est plus important que faire. La foi se vit d'abord, elle se proclame ensuite. Leur présence est significative, par exemple, lorsque des personnes demandent spontanément qu'on prie pour elles. Elles transmettent aux chrétiens belges que vivre authentiquement, prier et oser témoigner peut rapprocher les autres de Dieu.

chanson Nossa Missão en portugais, soit Notre Mission, est sortie d'un CD des chansons brésiliennes préférées du missionnaire flamand Philippe Dickmans, connu comme Dom Philippe au Brésil, où il est évêque du diocèse de Miracema do Tocantins. Monseigneur Philippe Dickmans a été ordonné prêtre à Halen, au Limbourg, en 1990. Il a suivi un cours préparatoire au Collège latino-américain de Louvain en vue d'une mission au Brésil. En 1996, il s'y est rendu en bateau et est devenu prêtre de paroisse à Palmas, une région pauvre où vivent également des Indiens Xerente. En 2008, il est nommé évêque de Miracema do Contins. Lors de notre journée missionnaire à Hasselt, le 13 mars 2026, il a célébré l'Eucharistie avec nous. Dans son homélie, Monseigneur Dickmans a souligné que l'année sainte et l'appel à être des pèlerins de l'espérance restent d'actualité même après sa conclusion. Les chrétiens sont invités à ne pas s'attarder sur la nostalgie, mais à vivre le présent comme un temps de grâce et de renouveau. Le prophète Osée et le printemps dans la nature montrent comment un retour à Dieu conduit à la croissance et à une espérance nouvelle. Le double commandement de Jésus, soit d'aimer Dieu et aimer son prochain, consiste à cet égard le cœur de la vie chrétienne, en étant véritablement à l'écoute, comme le demande le processus synodal, les croyants d'aujourd'hui peuvent devenir des artisans de paix, porteurs d'espérance. L'après-midi, Monseigneur Dickmans a présenté son important travail missionnaire au Brésil, où il œuvre depuis des décennies. Il accompagne des prêtres, des jeunes et des catéchistes, et soutient des

projets sociaux tels que des formations, des potagers et l'aide aux plus vulnérables. De plus, le diocèse a construit des églises, des centres de formation et des infrastructures durables, souvent grâce à un soutien international, notamment de l'aide à l'Église en détresse. Monseigneur Dickmans a partagé des expériences personnelles tirées de son ministère pastoral. Il entretient notamment des liens étroits avec divers groupes des communautés les plus démunies aux peuples autochtones. Malgré les défis tels que l'individualisation et le déclin de la foi, l'évêque continue de croire au pouvoir de la communauté et d'une Église vivante. En octobre 2019 encore, nous avions eu l'occasion d'interviewer Monseigneur Philippe Dickmans lorsqu'il était de passage en Belgique après avoir assisté au synode sur l'Amazonie à Rome, auquel ont participé les 9 pays de la Panamazonie. Il avait parlé de l'importance du synode pour le peuple indien, de la nécessité d'un rite indigène dans la liturgie et de l'urgence de prêtres avec une présence permanente dans la communauté et avec une vocation réelle pour la mission. Chers auditeurs de RCF, la plupart d'entre vous ne peuvent probablement pas voyager dans des pays lointains pour annoncer l'Évangile. Mais grâce à votre aide et à vos prières, vous pouvez tout de même être des missionnaires. Lors du mois missionnaire extraordinaire d'octobre 2019, le pape François avait rappelé que chaque membre du peuple de Dieu est un disciple missionnaire, peu importe son rôle dans l'Église. Une Église missionnaire est une Église en sortie, qui va vers les autres, vers les gens marginalisés des périphéries, avait encore dit aussi le pontife argentin décédé il y a un an. Dans notre boutique en ligne sur EglisesEnDétresse.be, nous avons encore 2 autres de ces précieux héritages en forme de livres, à savoir l'encyclique Fratelli Tutti et Laudato Si, l'un sur la fraternité universelle et l'autre sur la conversion écologique. Dans cette année qu'on célèbre le 800e anniversaire de Saint François d'Assise, clôturons cette émission par l'écoute de son chant pour adorer la création comme notre maison commune. Au revoir.

Prions. Nous t'en prions, Dieu Tout-Puissant. Tu nous as fait la grâce de savoir que le Christ est ressuscité. Que ton esprit d'amour nous fasse vivre une vie nouvelle par Jésus-Christ, ton Fils, notre Seigneur et notre Dieu, qui vit avec toi et le Saint-Esprit, maintenant et pour les siècles des siècles.

Lecture de la première lettre de saint Pierre. Béni soit Dieu, le Père de Jésus, le Christ notre Seigneur. Dans sa grande tendresse, il nous a fait revivre par la résurrection de Jésus-Christ. Il nous a fait naître à nouveau pour une vivante espérance. Vous en tressaillez d'allégresse, vous qui êtes encore au temps de l'épreuve, et votre foi, plus précieuse que l'or éprouvé par le feu, donnera à Dieu la louange quand se révélera Jésus-Christ. Sans l'avoir vu, vous l'aimez. Sans le voir encore, vous croyez en lui et vous tressaillez d'une joie inexprimable, sûr d'obtenir le salut, l'objet de votre foi.

0: Rassemblés ce soir dans la même espérance, nous tous qui sommes encore au temps de l'épreuve, prions le Seigneur.
1: Exauce-nous.
0: Pour l'unité de tous les chrétiens, pour les ouvriers de l'Évangile, avec ceux qui se réuniront ce soir au nom de leur foi, nous te prions.
1: Exauce-nous.
0: Pour ceux qui ont porté tout le jour le poids de la fatigue et du travail, pour ceux qui ont souffert tout le jour d'être sans travail, pour tous ceux qui, par leur technique, rendent possible la communication entre les hommes, nous te prions.
1: Exauce-nous.
0: Pour les couples en difficulté et leurs enfants qui souffrent, pour les hommes qui subissent la violence et le racisme, avec les malades, les vieillards, les prisonniers qui sont dans l'angoisse à l'approche de la nuit, nous te prions.
1: Exauce-nous.
0: Pour ceux qui se sont endormis aujourd'hui dans la mort, avec tous ceux qui dans le monde vont veiller pour ta louange, nous te prions.
1: Exauce-nous.
2: Avec tous les enfants de Dieu, nous disons:
3: Notre Père qui es aux cieux, que ton nom soit sanctifié, que ton règne vienne, que ta volonté soit faite sur la terre comme au ciel. Donne-nous aujourd'hui notre pain de ce jour. Pardonne-nous nos offenses, comme nous pardonnons aussi à ceux qui nous ont offensés. Et ne nous soumets pas à la tentation, mais délivre-nous du mal.

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1: Amis auditeurs des Dialogues sur la mort et donc sur la vie, bonjour. Notre invitée aujourd'hui est une thérapeute spécialiste de l'accompagnement des enfants et des adolescents. De sa riche expérience dans ce domaine, elle a tiré des livres qui abordent notamment les thèmes de la peur, des premiers amours, du départ de la maison ou de la relation avec les parents. Sa propre jeunesse a été marquée par le deuil, celui de son père alors qu'elle n'avait que 10 ans, puis de deux frères à 13 et 19 ans. À présent, elle signe avec la journaliste Marie Guyot un ouvrage intitulé « Comprendre un enfant ou un adolescent en deuil » et c'est paru aux éditions Erol. Béatrice Copper-Royer, bonjour.
2: Bonjour.
1: Alors Christophe Fauré, le psychiatre bien connu sur la question du deuil, écrit dans la préface de votre ouvrage « Le deuil chez l'enfant et l'adolescent ne suit pas les lignes bien tracées d'une logique adulte ». Est-ce que vous pouvez nous en dire plus, s'il vous plaît ?
2: Oui, parce que le deuil de l'enfant et de l'adolescent, quand un enfant et un adolescent perd un très proche, c'est-à-dire son père, sa mère, son frère ou sa sœur, il est touché au cœur de son noyau familial, c'est-à-dire qu'en dehors du chagrin de la perte, il doit faire face à une espèce d'explosion comme ça familiale, une espèce de tsunami qui fait que non seulement il est dans le chagrin donc d'avoir perdu ce très proche, mais en plus de ça, il a affaire au chagrin du parent qui reste ou des deux parents quand c'est un frère ou une sœur, et ça le déstabilise en profondeur, et il doit faire face non seulement à son chagrin, mais aussi à au chagrin des autres et à la peur que ça peut générer chez lui de voir que finalement la cellule familiale est complètement ébranlée.
1: Oui, on retrouve ce souci des enfants de préserver, de ne pas faire souffrir, de porter sur soi bien au-delà de ce qu'on peut leur demander d'ailleurs.
2: Exactement, et c'est pour ça que leurs réactions sont parfois un peu surprenantes, et donc qu'ils ont besoin qu'on les comprenne. Certains adolescents peuvent être, par exemple, un peu dans la fuite, dans l'évitement. D'autres vont se mettre en soutien essentiel, quitte à en payer un peu le prix après. Les enfants, ils sont souvent dominés par la peur quand même, parce qu'ils ont besoin de sécurité et que leur sécurité intérieure est très ébranlée. Et donc, ils peuvent avoir le souci aussi de faire un peu le clown, par exemple, pour maintenir de la vie autour d'eux. En tous les cas, ils ont l'impression que ça va peut-être arranger les choses s'ils arrivent à faire rire. D'autres n'ont pas les mots pour parler de leurs émotions, et donc ça va se faire à contre-temps chez les petits, dans des colères, dans des réactions comme ça, un peu à contre-temps. Donc c'est vrai que c'est pas un travail linéaire, et on voit chez les jeunes adultes que je rencontre que parfois c'est à l'occasion d'une autre rupture, par exemple amoureuse, ou que ce deuil va se revisiter. Oui. Et je pense que tout au long de son développement et de sa vie, même d'adulte, ce deuil peut se réactiver et il va pouvoir regarder les choses autrement.
1: Oui, certains vivent une sorte de résurgence comme ça, qui c'était une réalité enfouie et qui va, à la faveur d'un événement X ou Y, ressurgir, parfois avec une brutalité étonnante.
2: Exactement, on voit ça souvent à l'occasion d'une rupture ou par exemple d'une assez forte angoisse à l'idée de quitter le nid, de partir à un moment où il devrait être tout à fait dans l'envol, si je puis dire. Il y a des moments d'angoisse assez forts, et en les faisant réfléchir, en discutant avec eux, on voit bien que le deuil initial de l'enfance ou de l'adolescence est très de nouveau à l'œuvre.
1: Alors, votre livre regorge, et c'est vraiment son trésor, de témoignages que vous relatez, des témoignages très concis, très courts, mais très éclairants. Écoutez, j'en ai choisi un, très arbitrairement, parce que justement, je trouve qu'il y a cette sinusoïdale qui parle bien de la réalité du deuil. C'est la jeune Agathe, à 14 ans, qui perd sa mère. Pourquoi je l'ai choisi? Parce que j'ai trouvé qu'il y avait finalement ces trois temps qu'on peut peut-être, non pas généraliser, mais assez symptomatiques, un temps autour des obsèques où il y a comme une énergie très forte, très positive, il y a du monde. Ensuite, le vide abyssal, parce que tout le monde s'en va, ou presque. Et puis, la troisième étape d'internalisation de la présence de la mère. Est-ce que on peut effectivement se dire qu'il y a là quelque chose qui est comme un repère?
2: Agathe, donc une de mes patientes, et effectivement, elle a tout à fait bien défini, c'est une fille qui élabore bien, et qui est très intelligente, et qui a très très bien défini un peu les étapes qu'elle a traversées. Et effectivement, sa mère est morte brutalement, et il y a eu une espèce de d'effervescence très très forte, et un très fort soutien de la communauté familiale, amicale, etc., autour des heures qui ont suivi sa mort et de la préparation des obsèques, etc. Et donc ensuite, et qui donne presque un peu d'euphorie, quoi. D'accélération comme ça.
1: Peut-être qu'on peut dire qu'il anesthésie un peu la peine.
2: Oui, en tous les cas, qui vient faire qu'elle est mise de côté pour un temps et elle est portée par le bonheur de faire un témoignage extrêmement fort. Et puis, il y a le sentiment d'appartenir comme ça à une communauté très, très unie qui porte et qui soutient. Et puis, c'est vrai, vous l'avez dit, évidemment, ça ne dure pas parce que chacun repart dans ses activités. Et il y a un moment où le sentiment de solitude, tout d'un coup, il est là. Surtout que les adolescents, avec leurs copains, ils sont soutenus un moment, mais c'est quand même un âge de la vie où on est beaucoup dans le présent. Et voilà, donc le sentiment de solitude, il va apparaître de façon assez douloureuse. Et en même temps, il est important parce qu'il va permettre aussi d'élaborer avec le temps d'intérioriser justement cette mère absente, ce parent absent, et finalement d'en faire une figure qui reste très très très vivante malgré l'absence.
1: Aujourd'hui, dit-elle, j'ai le sentiment de vivre avec ma mère, d'avoir intériorisé sa présence. Elle m'habite vraiment depuis 9 ans. Comme j'ai peur que des souvenirs s'effacent, je les écris, ils sont précieux. Ça, c'est son trésor.
2: Oui, absolument, c'est son trésor. Et c'est vrai que c'est une jeune fille lumineuse qui a vraiment parfaitement élaborer cette perte. Son chagrin a été abyssal et elle y a fait face. Ça a été compliqué pendant un temps et puis petit à petit elle s'est réapproprié cette présence sous une autre forme. Elle est très croyante aussi, donc ça l'aide ça l'a beaucoup aidée quand même. Et maintenant, elle le dit bien au moment où elle fait des choix, où elle avance dans la vie, la présence de sa mère.
1: Sa mère est là. Béatrice Coppère-Royer, vous faites un détour par le judaïsme en reprenant une expression propre à cette confession, être un kadosh, un être à part. Alors j'ai envie de vous dire, et ça c'est pour nommer cet enfant, parce que l'enfant qui grandit avec un deuil n'est pas comme les autres. Alors qu'est-ce que ça nous dit de toute personne qui, comme vous, puisque je l'ai rappelé, vous êtes lourdement endeuillé dans votre jeunesse. Comment est-ce qu'on grandit avec un deuil? Qu'est-ce que ça change à la vie?
2: Ça change que justement, vous le dites très bien, on a le sentiment quand même d'être un peu à part. Quand on perd un parent, pas qu'on a honte d'être différent, mais oui, on sent qu'on n'est quand même pas comme les autres. Et il y a une distance un peu qui s'installe, même si heureusement, le quotidien d'une vie d'enfant fait que les choses se normalisent. Ben, moi, je m'en rappelle très très bien que l'école était un lieu de normalisation essentielle. Et à l'adolescence, c'est encore un peu plus compliqué parce que les adolescents sont dans un espèce d'élan comme ça vers l'extérieur et il ne faut pas trop s'apesantir sur ce qui ne va pas. Oui, on peut se dire que l'insouciance de certains, bah, on l'a perdue en fait. Parce que c'est ça un peu qui se passe, hein, c'est qu'on perd un peu l'insouciance. Ouais. Ça ne veut pas dire qu'on est malheureux toute sa vie, loin de là, oui. Mais l'insouciance, on la perd quand même assez tôt, quoi.
1: Ne pas être comme tous les autres, c'est stigmatisant, mais il y a aussi peut-être une sorte de bénéfice à cela aussi. On est un peu hors du commun, on attire l'attention, non ? Cette dimension-là existe aussi ?
2: Je ne suis pas sûre qu'on attire vraiment l'attention longtemps. Non, ça, je ne suis pas tellement sûre qu'on attire l'attention, mais en soi, on développe... quand même peut-être des qualités, notamment d'écoute, et puis on hiérarchise, c'est-à-dire qu'il y a des choses qui sont importantes, il y a des choses qui ne le sont pas. Je pense qu'on apprend quand même à relativiser un peu un certain nombre d'événements, un certain nombre de choses, et que ça aide. Et puis, oui, je pense que ça développe une espèce de créativité intérieure, parce qu'on est... justement connecté à soi-même et à ses émotions. Moi, j'ai une sœur qui, par exemple, qui est peintre et qui a beaucoup exprimé dans son œuvre les deuils qu'on a traversés ensemble. Bon, moi, c'est vrai que je pense que...
1: Dans votre travail de thérapeute, ça joue un rôle très important. En tout cas, je le redis à nos auditeurs qui veulent aller plus loin, comprendre un enfant ou un adolescent en deuil, c'est paru aux éditions Erol, et vraiment, si vous cherchez une foison d'expériences très incarnée, n'hésitez pas à lire ce livre, signé Béatrice Copper-Royer avec Marie Guyot. Merci.
2: Merci beaucoup, Christian. Merci.
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3: Bonjour à toutes et à tous, bienvenue dans votre émission de décryptage. Aujourd'hui, on parlera en première partie d'émission du Liban et aussi un peu de l'Iran. En deuxième partie d'émission, on vous parlera d'un film qui nous a beaucoup touchés à la rédaction. Et en troisième et dernière partie d'émission, on parlera de ce petit séisme qui a commencé en Belgique et qui secoue toute l'église, à savoir bientôt des hommes mariés ordonnés prêtres. Mais pour l'heure, nous n'avons qu'une heure, donc l'émission de décryptage de cette semaine commence maintenant.

0: très très heureux pour cette première partie d'émission d'accueillir nos deux invités. Bonjour Laurence Dont.
1: Bonjour.
0: Merci d'avoir répondu à notre invitation. Vous êtes journaliste et bonjour Fida H.
2: Bonjour.
0: Merci à vous aussi d'avoir répondu à notre invitation. Vous êtes une franco-libanaise installée en France depuis un certain temps, une trentaine d'années environ, et vous avez publié récemment ce livre « Le choix laïque d'une intranquille, témoignage d'une franco-libanaise ». C'est aux éditions L'Harmattan et c'est préfacé par quelqu'un qu'on connaît bien en Belgique, en l'occurrence Nadia Geertz. Laurence Dont, pourquoi est-ce que vous avez, dans le journal Dimanche récemment, c'était le 17 mars, choisi de revenir sur ce parcours, sur ce trajet de Fida H, qui quand même correspond à une minorité de pensée et de réflexion sur notamment la religion et le Hezbollah au Liban?
1: Justement, parce que cette minorité m'intéressait. Cette minorité représente en fait la partie la plus émancipée du Liban, c'est-à-dire on peut les trouver évidemment dans les trois communautés, chiites, sunnites et chrétiennes, où on ne veut pas se définir par sa confession, par son environnement religieux, et on veut tenter de réfléchir par soi-même. Et c'est pour ça que j'ai intitulé l'article « Un esprit libre au cœur d'un Liban confessionnalisé ». J'ai trouvé que « esprit libre » convenait bien à ce que je sais de Fida, et qui est issue d'une famille chiite, dont une partie est proche du Hezbollah, et que son parcours de liberté au sein même de cette famille est un effort, un parcours difficile et que j'ai salué. Et par ailleurs, je pense que le Liban continue à produire et à avoir des esprits libres, et que c'est peut-être un des seuls pays arabo-musulmans qui a cette possibilité, donne la possibilité à ces jeunes de développer une émancipation, une réflexion sur soi, qui ne soit pas uniquement le résultat d'un conditionnement confessionnel.
0: Fida H, cette question-là, si on rebondit sur ça, sur la possibilité quand même au Liban, malgré la présence du Hezbollah, malgré les tensions, malgré les bombardements qui ont lieu au moment où on se parle, pour la population et notamment jeune, de s'émanciper. Vous n'êtes plus au pays, bien sûr, vous avez des liens forts, évidemment. C'est dû à quoi? À la spécificité très composite de ce pays, à son ancienne gloire, son ancienne richesse, aux universités françaises ou américaines qui sont nombreuses là-bas? C'est quoi qui fait que il y a quand même la possibilité de s'émanciper comme vous l'avez fait?
2: Oui. Alors c'est un peu tout ça, je suis d'accord avec vous, les universités, notamment américaines et françaises jésuites, mais qui est quand même très proche de la France, c'est très très francophone. La pluralité, donc cette mixité que le Liban adore exalter, c'est vrai, on cohabite avec, parfois on dit 17 confessions différentes, donc ça fait vraiment l'éloge du pays, mais parfois son drame. Mais clairement, cette pluralité permet, oui, des influences diverses, et que donc une ouverture forcément diverse, et que le pays, pendant très longtemps, était très, très francophone, et la France, on la considère comme notre deuxième mère, et comme la liberté est exalté en France, ben nous, en tant que Libanais, on trouve ça bien de reprendre cette chose-là.
0: Ce que Laurence Dont reprend dans son article, c'est cette forme de slogan, d'aphorisme qui revient souvent et contre lequel, personnellement, vous vous rebellez. C'est « Ah, si Israël n'existait pas, alors la vie serait plus simple ». Ce qui semble vraisemblablement scandaleux aux oreilles de Laurence Dont et de nombreuses personnes. Culturellement, vous comprenez d'où ça vient, vous refusez néanmoins que ça s'inscrive dans les esprits, ce slogan-là. Si Israël n'était pas là, tous nos malheurs seraient effacés.
2: Oui, oui. Alors, comme vous dites, culturellement, je le comprends. Je peux comprendre, en effet, c'est vrai. Mais dans ce cas-là, on ne peut pas avancer. Il y a plein de choses. Refaire la vie avec des si, ce n'est pas forcément un projet de vie, je trouve. À partir de là, donc, je trouve qu'il y a du défaitisme, il y a de la victimisation. Et surtout, tout ne vient pas de là. Et quand bien même on a un problème, on essaie de le régler. Et que donc, moi, souvent, on commence une discussion et puis ça se termine par « de toute façon, si Israël n'était pas là, on n'en serait pas là ». Donc, je trouve que cette phrase vient clore tout débat, toute ouverture à des possibilités, et que donc c'est assez négatif, et c'est pas comme ça que je vois le monde. C'est-à-dire, pour revenir donc à cette histoire d'Israël, clairement, moi, quand j'étais jeune, oui, alors je trouvais que c'était une anomalie, évidemment. Enfin, je veux dire, voilà, c'est comme ça que j'ai été élevée et que je peux sincèrement le comprendre. Ok, cette anomalie, bon, plus ou moins, qui a été acceptée par l'ONU, par plein de pays, etc., qu'aujourd'hui, plein de pays ont des relations diplomatiques. Pas si anomalique que ça, et que donc je me dis, à partir de là, ça fait 80 ans, il y a 3 générations, 4 générations qui sont nées là, qu'est-ce qu'on fait? qu'est-ce qu'on fait ? Est-ce qu'on peut pas trouver une solution ? C'est de la logique, de la cohérence et de là, j'arrête d'être jusqu'au boutiste. Je me dis, quelles sont les options à notre qui sont possibles.
0: Laurence Dont, évidemment, ça c'est un sujet qui vous importe. Le droit d'Israël a existé, en l'occurrence Israël existe, mais ce droit est contredit ou en tout cas mis en crise par certains discours, notamment ceux qui sont diffusés au Liban. Même question, en quoi ça vous semblait important de revenir sur ça dans votre article et est-ce que vous comprenez néanmoins, avec les bombes qui s'abattent aujourd'hui sur une partie du Liban, que cet aphorisme fleurisse dans les esprits ?
1: Oui, je pense qu'on sous-estime la pensée qui est assez largement partagée par la rue arabe, que ce soit en Jordanie, en Égypte, qui a pourtant conclu des accords de paix avec Israël. La pensée peut-être majoritaire est de continuer à dire qu'Israël, en fait, idéalement, il faudrait faire disparaître Israël. Alors, les gouvernements peuvent conclure des accords de paix, mais la population continue en général à considérer que finalement c'est une greffe extérieure et qu'on attend le moment de la virer. Et donc je crois qu'à partir du moment où on ne comprend pas ça, les possibilités d'établir une paix vont toujours être très, très problématiques. Et donc le Liban par contre, au contraire, juste avant les frappes israéliennes, qui ont été, je le rappelle, déclenchés quand même par les roquettes du Hezbollah, sur l'injonction de l'Iran. Et donc les frappes israéliennes actuellement, si elles sont trop puissantes, elles vont de nouveau relancer une hostilité viscérale à l'égard d'Israël, alors qu'il y a un mois à peine, il y a des sondages qui montraient que les Libanais avaient dit à 60-70% et de toute confession qu'il était peut-être temps de passer à un accord de paix. Donc on était dans une possibilité, une maturité tout à coup de paix qui peut-être va voler de nouveau en mille morceaux à cause de la violence israélienne. Et je voudrais dire quand même aussi, être critique aussi vis-à-vis d'Israël à ce sujet, je crois qu'Israël ne conquérera jamais le cœur des Arabes en envoyant des bombes. C'est pas possible. Ça ne marchera pas. Au contraire, ça va aggraver les choses.
0: Fidah, j'aimerais qu'on revienne à un autre point qui est soulevé dans cet article à la fois dense et extrêmement riche. C'est le Hezbollah ou le Hezbollah. Suivant qu'on se trouve d'un côté ou de la frontière, on le dit comme on veut. Ça a été dit d'emblée. Votre famille est proche, si ce n'est de cette structuration, en tout cas de cette façon de voir le monde. Certains proches, en tout cas, connaissent bien cette structuration. Quand on parle à des Libanais, certains nous disent oui, mais le Hezbollah, ils font beaucoup au sein de la société. Ils distribuent des bouteilles d'eau, ils payent les études à certains étudiants. On comprend qu'ils aient pu conquérir certains esprits, la diabolisation à tout craint, pour le coup, faite par Israël. N'est-ce pas aussi une simplification qui ne va pas aider les choses ?
2: Oui, tout à fait. Alors, je suis d'accord avec vous. Ils aident, ils font pas mal de choses. Et justement, c'est un problème pour moi. C'est-à-dire, moi, je suis pour un État fort, que ce soit en France ou au Liban. Je ne suis pas du tout pour un État morcelé comme ça, ni confessionnalisé. Et je trouve un État dans l'État, c'est dangereux. Et on voit bien les conséquences de cette dangerosité. Et bien sûr, ça ne veut pas dire que le Hezbollah achète. Mais malheureusement, finalement, voilà, les gens ont besoin d'être nourris, d'aller à l'école, etc. Et les aides contribuent finalement à se dire, finalement, le Hezbollah, c'est notre, comment dire, pas notre pourvoyeur, mais voilà. Donc non, à la limite, c'est un problème, c'est une vérité, donc on peut pas dire qu'ils font pas assez, mais c'est aussi une tactique, une stratégie. Moi, je suis contre cette stratégie, qu'elle vienne du Hezbollah ou d'ailleurs d'une autre religion imposante au Liban. C'est l'État qui gère, c'est l'État qui donne, c'est l'État qui redistribue, c'est l'État fort, et que donc c'est l'État un peu plus laïque.
0: L'État va pas très bien, cela dit.
2: Non, il va pas très bien. Parce qu'il y a ça aussi, donc évidemment. Mais clairement, je peux comprendre individuellement les gens qui sont dans la difficulté, qui, voilà, pour un oui, pour un non, le Hezb, il va les aider. Et que donc, pour le remercier d'une façon indirecte, ils vont, pas se soumettre, mais disons que, voilà, accepter certains sacrifices ou certaines idéologies. Mais c'est parce que l'État ne fait pas assez son boulot. Mais pourquoi l'État ne fait pas assez son boulot ? Parce qu'on ne le laisse pas non plus. Donc, c'est complexe, mais c'est possible. Il faudrait en sortir. Il faudrait en sortir par le haut, un État fort qui s'occupe de tous ses citoyens.
0: Alors le Hezbollah est évidemment un proxy de l'Iran, ça n'est pas un secret, mais on peut peut-être le redire, Laurence Donde, parce que c'est important, et c'est pour ça aussi que deux fronts, au fond, actuellement, sont ouverts dans deux territoires qui sont quand même relativement éloignés, mais liés par ça. Je parle de l'Iran, évidemment, et du Liban. Alors là, c'est un peu à la journaliste géopolitologue que je m'adresse. Selon vous, avec cet enlisement de la guerre qui commence à coûter cher aussi à vous-même qui êtes venu en voiture, était-il, pardon de la blague, nécessaire de frapper à ce point l'Iran pour tenter, au fond, de protéger Israël des actions néfastes et violentes du Hezbollah ?
1: C'est difficile de répondre. J'aime pas avoir des pronostics. L'idée de...
0: Vous attendez l'issue du conflit actuel pour vous prononcer sur cette question, c'est ça?
1: Disons que j'entends beaucoup d'experts dire ce qui va se passer et que, bon, actuellement, je suis pas sûre qu'on sache très bien, ni même Trump, où il va exactement. Il est sûr qu'Israël a l'ambition de faire tomber ce régime. Après.
0: Le régime des Mollahs, là, pour
1: oui,
0: le coup.
1: Le régime des Mollahs, oui. Après, l'inquiétude de tous, c'est que les précédents, c'est-à-dire celui de l'Irak ou de la Libye, ont laissé place à un chaos et que le chaos en Iran, il est tout à fait possible, hein, parce que il y a des jeunes libéraux qui pro-démocratie, on va dire, mais il n'y a pas que. Donc, il y a quand même les gardiens de la révolution et puis après, il y a des groupes à l'ouest de l'Iran. À l'est de l'Iran, qui sont des Baloutches et qui sont armés, ils sont plus proches des talibans que des jeunes démocrates. Et puis de l'autre côté, au nord, vous avez des Kurdes, mais les Kurdes n'ont plus tellement confiance dans les Occidentaux puisqu'ils ont été lâchés plusieurs fois. Et puis eux sont quand même un peu une minorité. Et puis vous avez les Azéris qui sont soutenus par les Turcs. Tous ces gens-là, c'est pas sûr qu'ils soient tous d'accord pour implanter une démocratie libérale telle que les jeunes le souhaitent. Et jusqu'à présent, je serais pas trop confiant dans l'après-guerre. Mmh. Ceci dit, ne rien faire, est-ce que c'est mieux, quoi ? Bon. Donc, mais il est sûr que envoyer des bombes, ça affaiblit le régime. Après, j'ai l'impression qu'il n'y a pas beaucoup d'après encore de prévu et je n'oserais pas me prononcer sur ce qui va se passer.
0: Ok, alors on va revenir à votre bouquin, Fida H, Le choix laïque d'une intranquille. C'est préfacé, je le disais, par Nadia Gertz, qui est une figure de la laïcité, à tel point qu'il y a eu quelques passes d'armes avec les cathos récemment entre Nadia Gertz et le camp des cathos que je représente ici au sujet du blasphème qui, évidemment, n'a pas lieu d'être dans le droit belge. Cela étant dit, il y avait un événement qui soulevait de nouveau cette question.
2: Harry.
0: Ce terme-là, laïque, cet adjectif, ça veut dire quoi pour vous ?
2: Plusieurs choses. Alors déjà, la séparation au maximum entre les pouvoirs publics et la religion, c'est-à-dire vraiment, la foi, la religion, c'est le maximum dans le cadre privé. Ça veut dire avec des libertés, bien sûr, de conscience déjà. Donc, j'insiste sur la conscience. On oublie souvent, c'est vrai que liberté religieuse, c'est pas que la liberté de conscience. Il y a beaucoup de gens qui n'ont pas envie de croire et que la laïcité leur permet vraiment, vraiment d'être tranquille à 100%. Peu d'influence de la religion dans les lois civiques et civiles, accepter le progrès, accepter de relire les textes anciens avec des lunettes d'aujourd'hui, la mixité homme-femme, la liberté totale des femmes et des hommes, l'égalité homme-femme, ça veut dire beaucoup, beaucoup de choses, mais c'est vrai qu'aujourd'hui, moi qui viens du Liban, un pays confessionnalisé, qui a vécu une guerre civile de 15 ans, ça veut dire aussi la paix. Donc moi, sincèrement, là, j'ai sorti mon livre avant de savoir que tout ça allait se déclencher, mais c'est aussi la paix. C'est-à-dire, si on regarde l'histoire de la France, depuis que la laïcité est plus ou moins instaurée, donc même avant la loi 1905, après la Révolution, il n'y a pas, à part les deux guerres mondiales, qui sont certes énormes, mais disons que ce n'est pas de l'ordre franco-français, il n'y a pas eu de guerre, et pourtant la France est diverse, etc. La laïcité permet la pacification, et que donc, à ce titre, à plusieurs titres, il faut faire l'éloge de la laïcité. Et mon livre, c'est un témoignage, hein, c'est pas un essai. Son objectif, c'est en effet gagner les cœurs, que la laïcité gagne les cœurs des Français, des Belges et des Libanais.
0: Merci à vous pour cet exercice de définition pas si facile à brûle-pourpoint comme ça. Laurence Donde, notre entretien touche à sa fin. Et justement, puisque vous aimez les oiseaux rares, mais dans le bon sens du terme, vous avez récemment interviewé, alors c'est un Iranien, je crois, qui s'est converti, spontanément au christianisme et en l'occurrence au catholicisme, ce qui est une condition extrêmement particulière en Iran.

0: sur FIDA H sur le site de catobel.be. Il est l'heure déjà malheureusement de se quitter. Merci Laurence Dante.
1: Merci.
0: Et merci FIDA H. À bientôt sur notre antenne. Quelques instants de musique et tout de suite après on vous parle de cinéma avec ce film merveilleux Élevé au grain. À tout de suite juste après ça.

0: 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Bienvenue à vous si vous nous rejoignez dans cette deuxième partie d'émission. J'avais envie de vous parler d'un film. Il s'appelle Élevé au grain. Élevé au grain, c'est le premier long métrage documentaire de la réalisatrice bruxelloise Alice Godard. Ce film montre une ferme au bord de la rupture, un père fantasque qui tombe malade, deux filles qui lui viennent en aide et leur filiation qui se répare au fil des épreuves. Il est sorti le 25 mars en Belgique. Élevé au grain, c'est un film franco-belge d'une rare justesse. Il a d'ailleurs reçu le prix du jury au festival Anvil. Et ce jury a salué l'inventivité de la mise en scène et la capacité de la réalisatrice à faire cinéma de tout ce qui se présente. Alice Godard a 33 ans aujourd'hui. Quand elle est revenue à la ferme familiale il y a quelques années, c'était pour y filmer son père, Étienne, éleveur de volailles et motard passionné. Ce qui aurait pu se résumer à un portrait sympathique bifurque brutalement quand Étienne tombe malade. Alice décide de s'installer durablement à la ferme et elle continue de filmer et de faire son film. Sa sœur Fleur la rejoint. Elles tentent ensemble de maintenir l'exploitation à flot tandis que les dettes s'accumulent et que l'enfer kafkaïen, il faut bien le dire, de l'administration paysanne se referme sur elles peu à peu. Pendant ce temps, leur père faiblit à vue d'œil et puis il finit par vaincre la maladie. Mais l'autre mâle qui le ronge, sa ferme, ne va pas mieux pour autant. En Wallonie comme en France, on estime qu'environ 20% des agriculteurs vivent sous le seuil de pauvreté. Et Élevé au grain, à mon sens, donne un visage à cette réalité, en plus de filmer d'une certaine façon l'espérance. Quand on demande à Alice Godard de quoi son film parle, avant tout, est-ce que c'est un récit de femme, est-ce que ça parle de moto, de ferme, d'exploitation, de campagne, d'elle-même, de la relation entre un père et ses filles, du masculin, du féminin, etc. Elle, ce qu'elle dit d'emblée, c'est que c'est un film sur le travail rural, sur une exploitation familiale, ce qui n'est pas anodin, dit-elle comme expression, exploitation familiale. J'y avais jamais pensé. Ça veut dire aussi exploiter la famille, exploiter les ressources familiales jusqu'au bout, peut-être. Je vous invite à écouter cette interview d'Alice Godard que nous avons réalisée le jour de la sortie du film.
1: Pour moi, c'est un film sur le travail rural, sur le travail dans une famille, sur le travail dans une exploitation familiale, justement, ce qui n'est pas anodin comme définition.
2: Le travail et la difficulté de ce travail-là, agricole en l'occurrence. On retrouve votre père qui est un peu en train de lâcher prise avec cette ferme. En tout cas, il est surmené par notamment la masse de travail administratif et ce qu'il vit comme une corvée, voire même comme un ratage de sa vie. Il y a ça aussi.
1: Oui, il le dit, ma vie est un échec. Quand je lui pose la question, il le répond, il dit ça clairement. Lui, il ne voulait pas être agriculteur. Il l'a fait un peu par défaut parce qu'il était l'aîné de 12 enfants. Donc, comme beaucoup d'agriculteurs au final, hein, qui héritent, peut-être ça leur plaisait un peu. Mais...

0: Mais ils le font souvent un peu par dépit. Tant mieux si c'est par passion, hein. Je veux pas parler pour tous les agriculteurs. En tout cas, lui, il aurait voulu être pilote de moto. Il l'a quand même été, ce qui a mis en péril la ferme et la famille et sa santé. Il est autant connu comme pilote de moto que comme fermier.
1: C'est le portrait de quelqu'un, j'imagine que vous ne le savez pas évidemment au moment où vous commencez à filmer, qui va tomber malade
0: Oui.
1: et qui va aller mieux ensuite. Et on suit tout ça. C'est quasiment romanesque l'arc
0: Oui.
1: temporel de ce film.
0: Oui, je voulais un film très rapide et mon père, c'est un personnage un peu de roman. Il est très extraverti, il aime beaucoup se jouer de lui-même et c'était important pour moi que le film soit à cette image-là, qu'il soit drôle, qu'il soit un peu déluré et je pense que c'est le cas. Ça va très vite, on voit pas le temps passer et ça finit bien. J'insiste aussi sur le fait que je voulais qu'il finisse bien et que c'était prévu bien avant que je sache qu'il tombe malade et qu'il allait guérir et tout ça. Parce que dans la vraie vie, je sais pas si ça va bien se finir. Je pense que la ferme, on n'arrivera pas à la vendre et qu'à un moment, il faudra qu'on décide ce qu'on en fera avec mes frères et sœurs et que ce sera très difficile. Et dans ce film, je voulais maîtriser le narratif pour avoir au moins une version où ça se termine bien.
1: Si on pense au tout premier plan, c'est intéressant certaines fois de regarder le premier plan d'un film et le tout dernier. Le tout premier plan, c'est la lune, la nuit. On est dans l'obscurité, la difficulté de se lever tôt, la difficulté du travail. C'est ça, hein, que ça raconte. Vous l'avez dit vous-même. Le dernier plan est plus radieux. C'est une espèce de mise en scène
0: Ah, je
1: où
0: voudrais
1: vous
0: pas
1: êtes.
0: le spoiler, pardon.
1: Pardon?
0: Je voudrais ne pas le spoiler, ce dernier
1: Alors,
0: plan, je suis désolée.
1: le dernier plan, ne le spoilons pas, sauf que c'est très lumineux.
0: Oui.
1: C'est très lumineux. C'est doré même. Qu'est-ce que ça dit, ça? Ce passage de la difficulté de se lever, de la nuit, du nocturne, au lumineux. Un peu artificiel, un peu glamour, mais lumineux.
0: Oui, j'avais pas vu ça comme ça, c'est intéressant. La scène de fin, c'est une scène de fiction, comme il y en a beaucoup dans le film, et ces scènes, elles ont été nécessaires pour avancer dans le récit sans être trop plombé, parce que c'était difficile à vivre, à tourner, à monter. Et ces scènes, elles arrivent, il y en a plusieurs, elles arrivent progressivement, et celle de la fin, c'est vraiment l'apogée. Sans la spoiler, on fait un peu n'importe quoi dans la ferme, mais c'est des actions. Par exemple, il y en a une où je tamponne le crâne de mon père avec la tamponneuse à eux. On fait une bataille de plumes avec ma sœur. Enfin, on fait un peu des bêtises dans la ferme parce que c'était aussi le moyen de décompresser entre les périodes de tournage plus rudes, entre la conversation avec le banquier, mon père qui se tient à la photocopieuse de fatigue. Toutes ces choses qu'on traverse dans le film, finalement, ces moments de légèreté nous ont beaucoup aidés. Et celle de la fin, c'est vraiment l'apogée. C'est vraiment une scène fictionnelle un peu fantasmée de ma part depuis très longtemps, qui est aussi un clin d'œil au titre et à ce que mon père. Enfin, à la vision de mon père des traumas.
1: Des traumas, il en est question dans ce film. C'est aussi une façon, ces scénettes-là dont vous parlez, de se réapproprier vos souvenirs, le travail de votre père, mais d'en faire quelque chose, de le transformer. Est-ce que vous vivez différemment votre condition d'artiste? Évidemment que c'est épanouissant d'être artiste, mais c'est aussi certaines fois dur. On est dans l'incertitude et il y a quand même des liens qu'on peut faire avec la difficulté, la douleur et l'incertitude d'une vie d'agriculteur aujourd'hui. Est-ce que sur votre propre destinée d'artiste, ça a changé aussi votre regard de traverser ce parcours-là en scrutant votre père de près?
0: Ça m'a fait prendre conscience de l'immense chance que j'ai. Je pense qu'il n'y a pas un métier plus à l'opposé de la vie d'artiste que d'être agriculteur parce que j'ai de la chance de pouvoir faire un métier que j'aime, que j'ai choisi, pour lequel j'ai fait des études avec passion. Certes, c'est pas tous les jours facile, mais j'ai le statut d'artiste. Et puis le soir, je peux arrêter de travailler et pas des millions de bêtes vont mourir si j'oublie de me réveiller. Je pense que ce que j'en retiens, c'est que même si je viens d'une ferme, que j'ai, enfin, même si je me suis émancipée de ça, il n'y a pas un moment où je fais rien, où je culpabilise pas. Et ça, c'est très lié au travail de la ferme, la culpabilité, le rendement, la gestion du temps. Il n'y a pas de, enfin, si on prend un temps libre, c'est pour récupérer, pour pouvoir travailler aussi bien le lendemain. Et c'est vrai que ça m'habite beaucoup, ça prend beaucoup de place dans ma
1: Il y a
0: pratique.
1: quelque chose de l'ordre de la culture du travail dont vous avez hérité, ou au contraire, vous avez plus une distance avec l'intensité, s'obliger à travailler, à produire, etc.
0: J'ai une distance théorique, mais dans les faits, j'y arrive pas du tout
1: On en
0: à moins
1: hérite de
0: travailler.
1: ça,
0: J'en
1: ouais.
0: hérite. J'ai un rapport au travail où c'est vraiment l'accomplissement de ma vie et c'est long, même quand je dois me rappeler tout le temps qu'on fait juste des films, qu'on sauve pas des vies. Parce que...
1: Vous investissez de la même manière qu'il faut s'investir pour une ferme.
0: Oui.
1: Je précise que vous êtes monteuse, c'est plutôt ça votre métier. Vous avez fait l'INSAS il n'y a pas tant de temps que ça. Il faut aimer le montage et pas en avoir peur, je pense. Pour avoir filmé autant d'heures, c'est une soixantaine d'heures de rush, m'avez-vous dit avant de commencer cette émission. Ça devait quand même sembler insurmontable au départ de mettre en boîte tout ce grand roman que vous avez filmé.
0: En fait, je pensais pas utiliser toutes les images que j'ai tournées. Quand je les ai tournées, donc j'ai commencé seule en 2016 et à partir de 2024, il y a une équipe qui vient à la ferme. Mais c'est vrai que pour moi, c'était des repérages. Je m'attendais pas à les utiliser dans le film. Je cherchais en fait, je cherchais ce que je voulais dire, ce que je voulais voir. Et j'ai mis beaucoup de temps à comprendre que c'était justement le travail et cette relation et cette ferme entre nous. Et de découvrir qui est mon père en fait quand il ne travaille pas. Est-ce qu'il est quelqu'un d'autre? Est-ce que je le connais? Est-ce qu'il existe sous cette carapace qui s'est construite avec 40 ans de ferme.
1: Vous l'avez percée, cette carapace? Vous pensez qu'à travers le film, il y a un grand moment de vérité que vous provoquez, hein, sciemment. Est-ce que vous pensez l'avoir entendu dire des choses, être différent que ce que vous aviez connu jusqu'à présent?
0: Oui, bien sûr. Il a énormément évolué grâce au film et grâce au fait qu'il a été malade et qu'il a guéri. Oui, bien sûr, c'est évident.
1: Il y a aussi la relation à la mort et c'est assez troublant et je pense que beaucoup de gens comprendront ce qui vous arrive, c'est que votre père lutte contre la maladie, donc quand même contre la mort qui rôde autour de lui à un moment. Et il se trouve que son propre père à lui, donc votre grand-père, est lui aussi à un moment menacé par la mort. Et c'est marrant comme la peine, la tristesse est dirigée non pas vers celui qui est au fond en train de décéder, mais vers celui qui est menacé. C'est intéressant cette question de la relation à la mort et aux générations.
0: Oui, en fait aussi, on est dans une ferme où il y a plein d'animaux trop mignons qu'on adore et qu'on tue tous les jours, qu'on tue en masse. La mort est tout le temps présente, il y a toujours l'abattoir. Ouais. Et c'est vrai que cet abattoir, au début, il n'était pas présent dans le film parce que j'en avais honte, parce qu'on a peur que les gens s'arrêtent à ça, alors que quand c'est dans nos assiettes, ça ne nous dérange pas. Mais c'est vrai qu'il y a une certaine image des abattoirs qui est très négative et à raison. Donc ça, c'était pas dans le film et j'ai mis du temps avant d'accepter que ça devait en faire partie, que ça faisait partie du quotidien en fait, de tuer des bêtes, d'avoir du sang, la vie, la mort. Et oui, quand mon grand-père meurt dans le film, bah c'est normal, il est très vieux, il a eu une très belle vie, il a eu 12 enfants, donc voilà, c'est place à la vie, sauf qu'il y a un sentiment d'injustice à ce moment-là parce que lui, il a eu une retraite et pas mon père. Et à ce moment-là, mon père est très malade, donc... Quand ça se passe dans le film, c'est un peu difficile, oui.
1: Ce film, on le sent, chemin faisant, vous confronte à un certain nombre de contradictions. Je ne sais pas quel âge vous avez, vous êtes dans la vingtaine, j'imagine.
0: Non, j'ai 33 ans.
1: Vous avez 33 ans. Vous êtes bruxelloise, vous êtes une femme, artiste. J'imagine que vous réfléchissez forcément aux questions de genre, de ce patriarcat dont on se défait progressivement. Et en même temps, dans ce film, il est aussi question... de la bande de potes, de la moto, ce sont des codes que vous possédez. À un moment, votre père le confirme. Oui. Vous êtes vraisemblablement une bonne motarde vous-même, comme lui. Qu'est-ce que c'est d'être une jeune bruxelloise de 33 ans confrontée à cette question de la masculinité? Disons-le comme ça.
0: Déjà, le féminisme, c'est des questions qui m'ont beaucoup éloignée de mon père et qui ont fait beaucoup de conflits ces dernières années. Donc, il sait très bien, il m'a beaucoup attaquée sur ça et j'ai eu tout un passé militant avant de faire des films. Donc, c'est des questions qui m'habitent, qui sont présentes en continu et qui m'ont d'ailleurs éloignée de toute ma famille comme dans beaucoup de familles catholiques, des questions de tabous et de secrets. Donc, j'en suis coupée depuis de nombreuses années et grâce à ce film, ils ont vu que mes intentions n'étaient pas mauvaises, en fait. Et j'ai pu me réintégrer dans tout ça.
1: C'est-à-dire que vous n'avez pas renoncé à ce qui étaient vos convictions, même si elles se sont construites ici à Bruxelles, loin d'eux, etc. Oui. Ça n'a pas empêché néanmoins de retrouver votre mère et votre père, par le biais de ce film quand même.
0: Oui, pour revenir vers le genre, oui. En fait, au moment où on est en difficulté, les seules personnes qui sont présentes pour nous aider, c'est les femmes de la famille.
1: Oui.
0: Et donc ma mère qui revient malgré son divorce... Et mes sœurs, donc c'est... Oui, c'est juste... c'est pas étonnant, on est les infirmières de la société, quoi. Enfin, je pense qu'en tant que femme, on sait que dans les familles, c'est nous qui allons soigner. On n'est pas obligé de le faire. J'aurais pu dire non. J'ai eu un sens du devoir assez fort, assez poussé, parce que si j'étais la dernière dans cette fratrie-là, Mais oui, je pense pas que c'est moi qui peux répondre sur les problèmes de genre. Je pense que c'est encore plus fort à la campagne et que bien sûr ça fait partie de ce film. Je pense que si j'étais un homme, j'aurais pas du tout fait le même film, j'aurais pas parlé comme ça à mon père, j'aurais pas fait face à ces responsabilités-là de la même façon.
1: Merci en tout cas pour votre sincérité. Je comprends que ce soit des questions difficiles à approcher. Et alors, dans le dossier de presse, il est très intéressant de voir qu'est précisé le nombre d'agriculteurs en Belgique comme en France en situation d'extrême pauvreté.
0: Oui.
1: On est entre 20 et 30%. En quoi c'était important, je ne sais pas si c'est votre décision à vous, que ça figure dans, au fond, ce qui est fourni aux journalistes, et ce n'est pas notre cas ici oui. à RCF et Katobel, mais certaines fois, les journalistes ne voient pas le film et vous en font parler quand même. En quoi c'était important de faire figurer ces chiffres qui ne figurent pas dans le film, pour le coup?
0: Oui, parce que pour moi, la misère rurale, c'est la toile de fond du film. J'ai pas fait un documentaire sur ça, parce que pour moi, il y a d'autres questions qui émergent de ces endroits-là. Mais c'était quand même très important que le film soit porteur de ce message-là. J'insiste pour qu'à mes projections, il y ait des agriculteurs pour échanger à la fin.
1: Donc ce sera le cas lors des 10 rencontres.
0: Oui, pendant les rencontres, et notamment ce soir, lors de la première. De l'avant-première, pardon. En France, c'est 1 à 2 suicides par jour. En Belgique, on n'a pas les chiffres, mais on n'a pas de raison de penser que c'est mieux. Ça reste des professions où il n'y a aucune gratitude, il n'y a aucun intérêt de le faire, en fait, à part par passion. Vraiment, c'est trop dur d'être agriculteur, agricultrice aujourd'hui.
1: Pourtant, votre père dit qu'il n'a pas la passion, précisément.
0: Oui, voilà, non. C'est pour ça que les nouvelles personnes aujourd'hui qui s'installent, j'espère que c'est par passion, parce que sinon, il n'y a aucun intérêt. Et oui, mon père n'a pas du tout de passion pour ce métier-là. Il le fait vraiment par défaut.
1: Vous n'êtes pas politique ou sociologue de l'agriculture, mais il faudrait faire quoi alors? Ici, en Belgique, c'est encore plus intensif. Et on se rend bien compte que ceux et celles qui tiennent bon, c'est soit aller le bio très local, soit vraiment les grosses fermes industrielles. Est-ce qu'au fond, c'est cette espèce de double extrême qui est la solution? Qu'est-ce que vous en pensez?
0: Alors, j'aimerais beaucoup avoir la solution, mais je ne l'ai pas.
1: Mais votre avis m'intéresse.
0: Mon avis, c'est en tout cas, ce qu'on observe, c'est que soit ce qui survit, c'est des micro-fermes où ils ont des choses sur le côté, où ils peuvent se diversifier.
1: Ouais.
0: Souvent en bio, mais ça peut être que des toutes petites exploitations, ou alors des énormes fermes industrielles qui sont en Belgique, par exemple, largement possédées par Colruyt et en Allemagne par Aldi. Ça montre bien le système dans lequel sont pris les agriculteurs, le fait que c'est les banques en France, les terres agricoles sont possédées par le Crédit Agricole notamment. La terre n'appartient plus aux paysans et leur travail non plus. Et c'est quand même le seul métier où c'est pas eux qui décident leur prix. Enfin, par exemple, pour la viande bovine, c'est le gars de chez Colruyt qui va venir et qui va dire « Ok, bah, je t'en prends 10 pour tel prix ».
1: De toute façon, il n'y a pas tellement de solutions, puisque si on renonce, on n'est pas vendu chez Colruyt et on ne survit pas de la même façon.
0: C'est ça. Donc, j'ai pas la solution. Je pense pas que c'est... Bien sûr, il faut mieux consommer, faut faire attention, mais je pense que mettre la responsabilité sur le citoyen, c'est un problème. C'est à plus grande échelle. C'est les accords qui sont passés récemment dans l'Union européenne.
1: Vous faites référence au Mercosur et à l'accord avec l'Australie, notamment.
0: Tout à fait. Et je pense que le problème principal aujourd'hui des agriculteurs, c'est les normes et le taux de charges administratives à gérer. Ils ne sont pas formés pour ça et c'est trop. Ça rendrait fou n'importe qui d'avoir autant à gérer.
1: Merci Alice Godard d'être venue nous parler d'Élevé au grain en
0: Merci
1: salle
0: beaucoup.
1: Depuis le 25 mars avec une dizaine de rencontres prévues en Wallonie, un film que nous recommandons chaleureusement, vous l'aurez bien compris. À très bientôt.
0: Merci beaucoup, à bientôt.

0: Vous écoutez toujours l'émission de décryptage produite par Catobel pour les antennes locales de RCF en Belgique francophone. Bienvenue à vous si vous nous rejoignez. Bienvenue au théologien Christophe Herings. Bonjour Christophe.
1: Bonjour Julien et à toutes et tous.
0: Merci infiniment d'être passé nous voir. On va reparler de ce séisme qui a démarré en Belgique. Des hommes mariés pourraient bientôt être ordonnés prêtres. C'est en effet ce que prévoit l'évêque d'Anvers pour son diocèse à l'horizon 2028. Monseigneur Johan Bonny l'a écrit noir sur blanc dans sa lettre pastorale du 19 mars dernier. Et il l'a confirmé, peu après, de vive voix, à votre micro, Christophe Herings. Avant qu'on écoute deux extraits que j'ai sélectionnés, je voulais savoir, vous, comment vous aviez vécu cette rencontre. Je précise que la vidéo est à retrouver, évidemment, sur le site de catobel.be.
1: Ah ben, c'était une belle rencontre pour moi. Donc, après la publication de cette lettre pastorale, il a très vite accepté une interview. Et donc, c'est un homme très réservé, en fait. C'est un intellectuel. Ce n'est pas un homme d'une chaleur, je dirais, très extérieure, mais c'est quelqu'un de calme, de doux, voilà, qui va tout de suite au cœur des choses. Donc, on était très bien accueillis pour cette interview. Monseigneur Bonny est un évêque qui, en fait, est très enraciné dans la tradition. C'est pas du tout un révolutionnaire dans l'âme, parce que c'est vrai que quand on retranscrit ses propos dans certains médias, on a un peu l'impression que c'est quelqu'un qui veut provoquer. Et c'est vrai que ça, comme vous l'avez dit, c'est un petit séisme. Hein. Mais justement, il y a un contraste entre quand même cette annonce frappante d'ordonner des hommes mariés. C'est le premier catholique au monde qui met une échéance. Parce qu'à côté de ça, c'est quand même un débat qui est présent dans l'Église catholique depuis déjà plusieurs décennies. Mais il y a un contraste entre la force un peu de l'annonce, même le caractère inattendu, et puis le caractère posé de l'homme. Parce que tout est pensé, tout est argumenté. Il a une théologie au fond très classique, très solide. Hein. Il a d'ailleurs travaillé à Rome, au Vatican pendant quelques années. Donc c'est plutôt un homme de dossier. Et en même temps, c'est un Ouest-Flandrien, même si l'évêque d'Anvers est originaire plutôt de la région d'Ostende. Les personnes de là-bas ont la réputation, la bonne réputation, d'être très réalistes, d'avoir vraiment les pieds sur terre. Et je dirais que ce sont ces deux aspects qui caractérisent Johan Bonny, à la fois un intellectuel avec une théologie solide et ancrée vraiment dans la tradition catholique, et d'un autre côté, cette fidélité à la réalité.
0: Dans sa toute dernière lettre pastorale, Monseigneur Johan Bonny écrit ceci. « Lorsque je visite des paroisses ou des unités pastorales, je rencontre des personnes que la communauté verrait volontiers comme de bons prêtres. Je connais moi-même de nombreux collaborateurs qui seraient tout à fait aptes à devenir prêtres. Pour ces raisons, dit-il, je mettrai tout en œuvre pour ordonner d'ici 2028 quelques hommes mariés prêtres pour notre diocèse. » On écoutera un extrait tout à l'heure où justement la question, est-ce qu'il fait cavalier seul ou est-ce qu'au fond il représente pas mal de gens qui pensent comme ça depuis longtemps? Vous avez déjà un peu répondu à la question, mais on écoutera sa réponse. Malgré l'indéniable bon sens, hein, qui fait référence à ce que vous disiez de son esprit ouest-flandrien, qui préside à ces lignes sur le plan du droit canonique et de la dépendance quand même des diocèses au Vatican. C'est un catholique, ce n'est pas un évangélique par exemple. Un évêque peut-il effectivement faire cavalier seul sur un tel sujet sans l'aval explicite de Rome, du Vatican pour le coup?
1: Alors non, il ne peut pas, il a besoin effectivement, et il le dit, je chercherai à avoir des accords avec les autres évêques de la conférence épiscopale belge et avec Rome. Donc effectivement, c'est la discipline, comme on dit dans l'Église catholique latine, c'est que l'Église choisit d'ordonner ses prêtres parmi des hommes célibataires. Alors qu'en Orient, y compris dans les églises catholiques, il y a cette double tradition d'ordonner des hommes mariés et des hommes célibataires qui sont alors en général moines. Donc voilà, Monseigneur Bonny, pour lui, c'est le moment. Enfin, il y a une urgence. Quand il voit l'état de son diocèse, il dit qu'en 40 ans, on est passé 1500 prêtres à aujourd'hui à peu près 100-130 prêtres dans le diocèse actif. Donc, il y a une urgence, mais il est clair qu'il a besoin de l'autorisation du pape. Le pape peut donner l'autorisation sous forme d'une dispense. Le droit canonique le prévoit comme ça.
0: Quoi, ça concernerait alors que le diocèse d'Anvers ou que la Belgique?
1: Alors, Ce qu'il y a, c'est que ces dernières années, il y a eu par exemple des prêtres anglicans qui ont quitté l'église anglicane. Donc, eux étaient mariés, ils ont rejoint l'église catholique. Eh bien, donc, ils peuvent rester mariés, c'est une dispense. Ou alors, il y a des hommes catholiques d'Orient mariés qui sont ordonnés prêtres, même en Belgique, parce qu'ils appartiennent en fait à une église catholique d'Orient, des Chaldéens ou autre. Donc, effectivement, le pape pourrait autoriser comme une forme d'exception que Mgr Bonny ordonne des prêtres mariés pour le diocèse d'Anvers. Mais est-ce qu'il va le faire? Ça, c'est une question. Est-ce qu'il va autoriser une seule exception?
0: Là, ce « il », là, vous parlez pour le coup du pape et du
1: pour
0: Vatican.
1: Pour le pape, voilà, ce serait un petit peu... Moi, ça m'étonnerait, je pense.
0: Ça vous étonnerait. D'ici 2028, c'est-à-dire
1: 2028,
0: l'échéance,
1: voilà,
0: est brève quand même, ouais.
1: L'échéance est brève. L'autre possibilité, c'est que le pape convoque un nouveau synode, comme le pape François a fait sur d'autres questions, pour aborder cette question. Est-ce que... Donc, convoquer les évêques du monde entier pour leur demander, ben voilà, à votre avis, est-ce que le moment est venu, après 8 siècles de discipline où donc l'Église catholique a décidé de n'ordonner que des hommes célibataires, parce que ça n'était pas le cas au tout début de l'histoire de l'Église, de changer la discipline. Et s'il y a une majorité d'évêques du monde qui dit oui, eh bien le pape pourrait changer la discipline. Mais est-ce qu'il va le faire sur la demande d'un seul évêque? Voilà. Ce qui est possible aussi, c'est que Mgr Bonny étant le premier évêque catholique à mettre cette échéance-là, qu'il y ait d'autres évêques, en Belgique ou ailleurs, qui disent « Ah bah tiens, nous aussi, on souhaiterait le faire. »
0: Même échéance, et du coup, ça mettrait la pression, même si j'utilise là un vocabulaire de journaliste et je suis conscient que c'est un peu banal. En même temps, oui, c'est quand même le temps présent qui arrive de plein fouet face au temps plus long qui est celui de l'Église. Et je vais continuer d'ailleurs d'être vulgaire comme les journalistes le font certaines fois, en observant que sur ces images qu'on peut voir sur le site de Catobel, Mgr Bonny a son dernier livre sur les genoux. Vous voyez où je veux en venir. Cette lettre pastorale, elle arrive quand même à un moment, enfin elle contient une bombe, ça a été assez vite repéré par vous, pour Catobel, vous êtes un des premiers à l'avoir repéré, à un moment où son bouquin sort. Pardon, est-ce qu'il y a pas un... Il a un sens des médias, Johan Bonny,
1: oui,
0: il l'a déjà
1: oui,
0: prouvé.
1: Oui.
0: Est-ce qu'il n'y a pas un effet de buzz?
1: Ah oui, mais je pense que oui, et je pense pas que ce soit spécialement vulgaire de le dire. Donc le 18 mars, il présente son livre qui s'appelle Un évêque sur le pont. Donc voilà, en fait, il parle de la pertinence du christianisme aujourd'hui, donc c'est plus large que cette question-là. Et puis le lendemain, le 19 mars, fête de Saint-Joseph, il y a cette lettre pastorale qui est en fait consacrée à comment mettre en œuvre le processus synodal dans le diocèse d'Anvers. Donc ce processus synodal, hein, c'est comment améliorer la participation de tous les chrétiens à la mission de l'Église. Il parle aussi de la co-responsabilité des femmes, etc. Mais donc, de manière générale, le ton de la lettre et du livre, c'est un petit peu, ben, il faut que l'Église réponde à certains défis aujourd'hui. Donc, pour moi, c'est pas du tout gênant. Je pense que lui-même serait d'accord de dire, ben voilà, je décide maintenant de prendre certaines responsabilités. Mgr Bonny a 70 ans, il lui reste 5 ans à faire à la tête du diocèse d'Anvers. Il n'a plus rien à perdre, il n'a rien à gagner non plus. Voilà, je pense qu'il estime sincèrement qu'il y a certaines choses qui doivent bouger dans l'Église, qu'il y a des décisions qui doivent être prises. Donc, il argumente longuement dans l'interview qu'il nous a accordée, dans son livre aussi, dans ses lettres pastorales. D'ailleurs, ça fait quand même pas mal d'années, hein, ça fait 17 ans qu'il est évêque, et déjà en 2014, par exemple, il était le premier évêque en Belgique à dire, moi, je pense que, il faudrait que l'Église catholique accepte de reconnaître que certains couples homosexuels ben, vivent une relation qui a une valeur. Voilà. Et quand même, il était le premier à dire ça. À l'époque, ça a fait aussi un buzz. Et puis quand même, en 2022, ben, les évêques flamands ont ouvert des points de contact pour accueillir les couples homosexuels qui peuvent aujourd'hui recevoir une bénédiction. Enfin, voilà, donc,
0: Et ça vient du Vatican, pour le coup.
1: Des évêques flamands aussi, avec la permission du pape. Ce qui est venu du Vatican, c'est venu après. Les évêques flamands ont été les premiers par rapport au Vatican à le faire. Donc voilà, donc peut-être que Mgr Bonny aussi espère ici avoir que d'autres évêques le rejoignent et que finalement il puisse avoir un petit mouvement dans l'Église par rapport à ça.
0: On écoute Mgr Johan Bonny à votre micro, Christophe Herings.
2: Avant d'être une décision, je dois dire que c'est plutôt un cri de cœur. Comme ça, nous ne pouvons pas continuer. Il faut faire quelque chose et il faut le faire à bref échéance. On ne peut pas continuer à remettre sans arrêt comme ça une urgence. Donc, d'un côté, il y a la question théorique, théologique, canonique, et là, on a tout le temps. Dans la réalité de la vie, je dois gérer un diocèse et la pastorale dans la situation telle qu'elle se présente aujourd'hui. Il faut agir. Alors, et je sais que la demande, elle n'est pas seulement la mienne, elle est celle de beaucoup d'évêques, aussi bien ici en Belgique, notamment du côté flamand, que dans les pays limitrophes ou en Europe occidentale.
3: Vous constatez un consensus autour de cette question ?
2: Le consensus, il est là et il est là depuis des années.
0: Retour en studio avec vous, Christophe Ehring. C'est une interview que vous avez conduite donc. Et là, il dit clairement qu'il ne fait pas cavalier seul. Ça vous a surpris de l'entendre ? Il a un aplomb certain quand il dit ça. C'est sûr, c'est vrai, tout autour de nous, là en Flandre, en Allemagne, un peu dans le nord de la France, il y a plein de gens qui pensent comme lui, au Luxembourg aussi ?
1: Mais je pense. Alors, c'est difficile de dire pays par pays, mais en tout cas, bon, Mgr Bonny n'a pas demandé son avis aux autres évêques belges, mais il est clair que, par exemple, en 2024, dans le cas du synode sur la synodalité, donc tous les diocèses du monde avaient été consultés, et donc l'Église belge a fait une synthèse de ce que cette consultation a donné en Belgique, et ils ont conclu, les évêques belges, que donc, ben voilà, il faudrait réfléchir à la possibilité d'ordonner des hommes mariés, éventuellement, pas partout dans le monde, mais dans certaines parties du monde. Donc quand même, effectivement, en Belgique, cette demande a été formulée, en tout cas sous forme de suggestion. Alors, en France, je pense qu'on est beaucoup plus discret sur cette question-là, mais des évêques allemands aussi l'ont dit assez clairement. Luxembourg n'est pas... Voilà. Alors, c'est vrai que Mgr Bonny dit qu'il y a un consensus par rapport à ça. C'est vrai qu'une majorité de catholiques chez nous en Europe occidentale serait sans doute favorable à ce que des hommes mariés puissent être ordonnés. Maintenant, il faut voir effectivement sur les autres continents ce qu'il en est. Ça, c'est beaucoup moins certain. Mais ce que Mgr Bonny dit aussi dans cette interview et ailleurs, mais que voilà, dans l'Église catholique, il y a une unité dans la diversité. Donc, une question qui ne concerne pas l'essentiel de la foi, parce que le célibat des prêtres, il faut le rappeler, ce n'est pas un dogme. Étant sauve l'unité de la foi, on peut imaginer que dans différentes régions du monde, il puisse y avoir des solutions différentes qui soient adoptées. En Amazonie, il y avait aussi un synode en 2019, où là, il y avait une demande très claire d'ordonner des hommes mariés. Le pape François n'avait pas suivi. Donc voilà, la question vit dans l'Église depuis pas mal de temps.
0: On va passer à un autre sujet, alors peut-être plus problématique celui-là et qui pourrait créer encore plus de divisions au sein de l'Église, surtout entre les continents, c'est celle du diaconat féminin. On écoute de nouveau Mgr Johann Bonny.
2: Ce n'est pas une question facile. Et pour le moment, je ne vais pas me présenter comme grand défenseur de l'ordination des femmes, disons, dès maintenant. C'est plus compliqué. C'est une autre question que l'ordination d'hommes mariés. Pour l'ordination des femmes, oui, on est dans la grande tradition de l'Église, une seule tradition, millénaire d'ailleurs, que nous partageons avec d'autres églises. Que là, l'Église hésite, je le comprends. En tout cas, je le comprends pour le sacrement de l'ordre tel que nous le connaissons aujourd'hui, avec ces trois éléments, le diaconat, le sacerdoce et l'épiscopat, que dans ce sacrement organisé en ces trois rites, c'est difficile, eh bien, je le comprends. Seulement que l'alternative à l'ordination ne peut pas être simplement la non-ordination. Donc, il faut penser, oui, sur des alternatives. Mais l'alternative à l'ordination ne peut pas être de ne rien faire.
0: Voilà, c'était Mgr Johann Bonny. À votre micro, Christophe Ehrings. Donc là, c'est quelque chose... plus en clair-obscur, d'un peu plus macroniste en même temps, c'est-à-dire voilà, si cette solution du diaconat féminin n'est pas la bonne, en tout cas pour l'instant, boucher complètement des possibilités de ce type ne serait pas non plus une bonne stratégie, dit-il. J'ai bien compris.
1: Oui, tout à fait. Et alors, ce qui est frappant, c'est que ce qu'il dit dans l'interview, il va moins loin que ce qu'il dit dans sa lettre pastorale, où là, il regrette plus clairement que cette commission romaine ait dit non au diaconat féminin. Il dit, il y a une réception très négative par rapport à ça dans notre société. Et il trouve que les arguments contre l'ordination des femmes, en tout cas au diaconat, sont assez faibles et qu'en tout cas, il faudrait que l'Église catholique, si elle continue de refuser, donne des arguments un peu plus solides. Mais en tout cas, il dit aussi, dans la lettre comme dans l'interview, que donc, il faut trouver des solutions pour que les femmes puissent, avoir plus de responsabilités dans l'Église. C'est aussi une question qui a beaucoup été posée au synode sur la synodalité, qui est très présent dans l'Église belge aussi, comment faire en sorte que des femmes puissent participer aussi aux décisions, parce que c'est ça, les femmes participent déjà à plein de choses dans l'Église, et c'est vrai qu'en dans l'Église belge, il y a certaines expérimentations qui sont menées. Par exemple, à Bruxelles, il y a déjà plusieurs femmes qui sont responsables d'unités pastorales. Ça veut dire que c'est plus un prêtre qui est responsable d'un ensemble de paroisses, mais une femme. Donc aujourd'hui, on est en train de réfléchir comment peut-être repenser le rapport entre vraiment l'autorité qui est vraiment celle de l'évêque, qui est liée à son ordination, qui est aussi l'autorité du prêtre, qui est liée au fait qu'il célèbre les sacrements. Mais est-ce que les femmes aussi peuvent exercer une gouvernance sans être prêtre? Voilà, c'est cette question-là qui est posée aujourd'hui. Ou alors, certains disent, non, en fait, l'autorité est vraiment liée à l'ordination qui permet au prêtre, à l'évêque, d'être pasteur du troupeau et de célébrer les sacrements, alors il faut que les femmes aussi puissent être ordonnées. Donc là, pour le moment, je pense que la question n'est pas du tout mûre encore, certainement pas au niveau de l'Église universelle.
0: Merci beaucoup Christophe Herings. Je renvoie les auditeurs et les auditrices qui s'intéressent à cette question, et je sais qu'ils et elles sont nombreux et nombreuses, à cet article Monseigneur Bonny sur l'ordination d'hommes mariés à la prêtrise. Nous ne pouvons reporter sans cesse ce qui est une urgence. Voilà, c'est le titre de votre article à retrouver sur catobel.be. À très bientôt Christophe.
1: Merci à vous.
0: Merci beaucoup à vous et merci à vous chers auditeurs et chères auditrices d'être de plus en plus nombreux et nombreuses à nous suivre. J'aurai plaisir à vous retrouver la semaine prochaine pour un prochain décryptage, et d'ici là, portez-vous bien. Merci.

Chers auditeurs, bonjour et bienvenue dans l'émission Église en détresse. Aide à l'Église en détresse est une œuvre de bienfaisance catholique qui soutient les chrétiens partout où ils sont persécutés, opprimés ou en détresse par l'information, la prière et l'action. Grâce aux dons des bienfaiteurs des 23 secrétariats à travers le monde, la Fondation pontificale peut répondre à plus de 5 000 demandes d'aide provenant d'évêques et de supérieurs religieux par an dans environ 140 pays. Le dimanche 26 avril 2026 a eu lieu la Journée mondiale de prière pour les vocations. Chez Aide à l'Église en détresse, les premiers mois de 2026 ont notamment été sous le signe de notre soutien aux vocations et aux missionnaires dans l'Église du monde. Partout dans le monde, il y a notamment des personnes qui, souvent dans des circonstances difficiles, consacrent leur vie au service de l'Église et à la diffusion de l'Évangile. Notre soutien permet à ces vocations de croître et de s'épanouir au grand bonheur de beaucoup. C'est pourquoi Aide à l'Église en détresse, par des formes d'aide très concrètes, vise à combler les besoins de certains jeunes pour qu'ils puissent prendre leur vocation spécifique à cœur et choisir la bonne voie, que ce soit la prêtrise, la vie monastique active ou contemplative ou le mariage. Et donc aussi ceux qui sont déjà consacrés méritent de profiter de notre aide car ils sont un exemple et une source d'inspiration dans leur engagement pour servir le royaume de Dieu. Dès les origines de l'Église, des disciples ont été envoyés pour porter l'Évangile, confiant dans la direction de Dieu, explique aussi Regina Lynch, présidente exécutive d'Aide à l'Église en détresse internationale. À travers les siècles, des missionnaires ont répondu à cet appel, Dukinaltum, soit avant au large, souvent sans savoir où le chemin les mènerait, mais certains de la présence de Dieu. Cette avancée au large est un élément essentiel de leur vocation. Que leur acte foi demeure une source d'inspiration pour tous ceux qui sont appelés aujourd'hui à nouveau à faire confiance, à partir et à servir.

En tant qu'Église, nous devons voyager aux quatre coins du monde pour rappeler à nos frères et sœurs que Dieu est miséricordieux, qu'il est amour et qu'il ne les abandonnera jamais, a déclaré Monseigneur Giovanni Schifai, évêque de la prélature de Santiago de Huancané au Pérou. Ayant été pendant près de 20 ans évêque missionnaire au Pérou, notre pape actuel, Léon XIV, sait aussi mieux que quiconque que la mission est essentielle à la vie de l'Église et repose sur la générosité de ceux qui la rendent possible. Comme les bienfaiteurs d'aide à l'Église en détresse, et vous aussi, chers auditeurs de RCF, qui a peut-être, dans votre enfance, été enthousiasmé par les histoires sur ces missionnaires héroïques? Car l'appel du Christ à proclamer l'Évangile à toutes les nations est valable pour tous les temps. Avant de rouler en papa mobile, le père Roberto, comme on l'appelait, voyageait à dos de mule pendant des heures pour atteindre les villages les plus pauvres et reculés des Andes. Parfois, il passait même la nuit dans des bergeries. Des photos le montrent, alors qu'il était évêque de Chiclayo, pataugeant dans la boue et l'eau avec des bottes en caoutchouc pour prêter main forte après une inondation. Pas seulement, le cardinal Prévost a été soutenu par Aide à l'Église en détresse dans les projets qu'il menait pendant son mandat au Pérou et encore aussi en faveur de toutes les communautés chrétiennes en Amérique latine après sa nomination à Rome. Le père John Lydon, qui a été missionnaire avec lui pendant 10 ans, se souvient des années 90, qui furent douloureuses au Pérou. Le Sentier Lumineux, un mouvement terroriste d'orientation communiste, a infligé des graves souffrances à la population et menacé les missionnaires. Malgré les dangers qui pesaient sur leur propre vie, les missionnaires sont restés. Nous avons cherché des moyens d'accompagner les gens sur ce chemin de croix, dit-il. Pour d'innombrables prêtres et religieuses, la vigne du Seigneur se trouve dans la jungle, dans les bidonvilles des mégalopoles, dans la savane africaine ou dans des régions montagneuses reculées. Ils ont quitté leur pays, endurent les privations et un climat extrême, sont exposés à des maladies dangereuses comme le paludisme et restent courageusement dans des régions déchirées par la guerre afin de protéger et d'aider les plus démunis. Lorsque leurs missions sont pillées et réduites en cendres, ils recommencent simplement, confiant dans l'aide de Dieu. Ils savent que s'ils ne prennent pas soin d'un pauvre, personne ne le fera. Écoles, puits, soins médicaux, à maint endroit, les gens doivent tout aux missionnaires. Mais surtout, ils leur apportent l'amour du Christ. Car la plus grande pauvreté consiste à ne pas connaître Dieu, nous dit Léon XIV. Ces missionnaires laissent rarement transparaître à quel point il leur a été difficile de laisser derrière eux famille et amis. La plupart ne peuvent même pas assister.

Dans sa vieillesse, il entreprenait de longs voyages à travers la jungle sur son modeste bateau pour rendre visite aux fidèles et pour traiter des patients en tant que médecin. Il était toujours vêtu d'un gilet de sauvetage et d'un casque de moto car il ne savait pas nager. Heureusement, en Amazonie brésilienne, il y a encore trois capucins aujourd'hui qui s'occupent depuis 2005 des peuples indigènes de l'ethnie des Ticuna dans la forêt tropicale de la paroisse Saint-François d'Assise à Belém do Solimões, dont le père missionnaire italien Paolo Braghini. Les 72 communautés se trouvent loin du siège de la paroisse ou en bord de l'eau, de sorte que les frères doivent se rendre à pied ou en bateau pour aider les 25 000 villageois très pauvres et dont les jeunes souffrent souvent de toxicomanie et d'alcoolisme par manque de perspective. Et n'oublions pas non plus l'exemple du salésien italien Monseigneur Mario Fiandri, âgé de 77 ans, qui a célébré l'année dernière le jubilé d'or de son ordination sacerdotale dans le nord de Guatemala, où il est depuis 16 ans l'évêque du vicariat apostolique de El Petén, qui couvre un tiers de la superficie de ce pays d'Amérique centrale. Certaines paroisses y sont plus grandes que des diocèses entiers ailleurs, mais la région est peu peuplée par des autochtones de la tribu Maya qui vivent dans une pauvreté extrême. Ils souffrent de trafic de drogue, l'exploitation par les grands propriétaires terriens, la délinquance, la corruption, les inégalités, le chômage et l'absence de perspective ayant conduit ces dernières années à de fortes migrations internes. Néanmoins, il se souvient avec gratitude des 50 années qu'il a passé sa vie au service de ce merveilleux champ de mission, jour après jour, dans les pas de Jésus, le premier missionnaire, a-t-il déclaré à aide à l'Église en détresse. Au soir de ma vie, Jésus et les personnes que je rencontre chaque jour sur ma route sont ma première, ma dernière et mon unique raison de vivre, d'aimer et d'exercer mon ministère. Après tant d'années, je suis heureux d'être prêtre et missionnaire, amoureux de Jésus, de la vie et des hommes. Je me remets entre les mains de Dieu et je lui dis, pour tout ce qui a été, merci Seigneur, et pour tout ce qui sera, oui Seigneur. Ces exemples montrent l'importance de la présence des prêtres et les bons fruits de leur travail. Cependant, il devient de plus en plus difficile de bénéficier de la présence de missionnaires étrangers, car le nombre de vocations dans les pays occidentaux est en forte baisse. Et en plus, les missionnaires d'auparavant restaient auprès d'un peuple jusqu'à la mort. Mais de nos jours, beaucoup de frères et sœurs restent pendant 4 ou 5 ans et repartent vers un autre endroit. Quant aux prêtres autochtones, ils sont également importants, surtout parce qu'ils sont habitués aux conditions difficiles de la jungle, des distances et de la montagne. Chers auditeurs de RCF, par vos prières et votre aide matérielle, vous pouvez aussi procurer de la force aux missionnaires et leur témoigner votre proximité. Une contribution à leurs moyens de subsistance, une subvention pour l'achat d'un véhicule dont ils ont urgemment besoin ou pour la construction d'une chapelle dans un village leur montre qu'ils ne sont pas oubliés. 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

vient d'écouter la chanson Como Pastores du groupe péruvien Siervas, qui appartient à la congrégation Servantes, de jeunes sœurs qui se mettent totalement au service du plan de Dieu. Car il n'y a pas uniquement les missionnaires masculins en Amérique latine. Dans les hautes terres de la Bolivie, où des villages simples sont cachés entre les montagnes et les routes poussiéreuses, aide à l'église en détresse à rencontrer sœur Carla, missionnaire de la congrégation des missionnaires de Jésus, Parole et Victime. Depuis plus de 46 ans, elle est pleinement au service des plus pauvres et des plus abandonnés. Son appel a commencé quand elle était enfant et a pris forme à l'âge de 12 ans. Depuis lors, sa vie a été un grand voyage, de village en village, souvent à cheval ou à pied, pour rendre visite aux gens, donner des catéchèses aux enfants, s'occuper des malades et être proche des personnes âgées. Elle se souvient d'une période nouvelle qu'elle n'oubliera jamais. Dans une communauté éloignée, des enfants sont tombés gravement malades après une mauvaise vaccination. Les quelques flacons de sérum que nous avions ne suffisaient pas. Ce jour-là, j'ai appris à faire du sérum moi-même. Les trois quarts des enfants ont été sauvés. Elle ne voit pas tout cela comme un fardeau, mais comme une joie. Alors elle dit, « Quand je vais dans les villages, mon âme chante de joie. » Pour sœur Carla, sa mission n'est pas seulement une tâche, mais un acte de foi. Faire confiance à Dieu en tout. Son espoir, le plus profond, qu'il y ait beaucoup de nouvelles vocations qui apportent la lumière du Christ dans les lieux les plus oubliés. Les sœurs missionnaires de Jésus, Verbe et Victime, originaires du Pérou, sont actives dans cette région de Bolivie depuis 1982. Elle parcourt des terrains accidentés pour rejoindre les gens vulnérables de 37 communautés autochtones et rurales dans de nombreux petits villages où aucun prêtre n'est présent et où les structures de l'église sont limitées. Elle dispense la catéchèse, visite les malades et les personnes âgées et soutient les familles confrontées à la pénurie d'eau, à une agriculture fragile et à la pauvreté et aux migrations. Aide à l'église en détresse veut les soutenir dans deux domaines cette année. D'une part, en finançant leur retraite annuelle pour 28 sœurs, pendant laquelle elles recevront une éducation théologique, un approfondissement spirituel et une formation pratique, afin de renforcer leurs connaissances en informatique et apprendre à faire du linge liturgique pour les paroisses pauvres. À San José de Villa, dans la région montagneuse de Cochabamba, 6 sœurs missionnaires de Jésus, Verbe et Victime, vivent dans un bâtiment paroissial vétuste, menaçant de s'effondrer à tout moment. En aidant à la construction d'un nouveau dortoir et une petite chapelle sur un terrain solide et sûr, nous pourrons faire la différence entre le danger et la sécurité. Grâce aux bienfaiteurs d'aide à l'Église en détresse, ces sœurs sont soutenues depuis de nombreuses années à travers l'Amérique latine, de Cuba à l'Argentine. Notre aide leur permet d'administrer les sacrements, d'enseigner et d'être présente là où personne d'autre ne va. La mère supérieure Carla écrit aux bienfaiteurs « Nous ressentons la confiance inconditionnelle des bienfaiteurs qui rendent notre mission possible. Chaque année, nous faisons l'expérience de la providence de Dieu qui soutient nos sœurs par l'intermédiaire des bienfaiteurs de l'AED. Grâce à eux, nous pouvons poursuivre nos retraites, nos études et nos soins médicaux. Et l'aide matérielle et spirituelle parvient jusqu'aux villages les plus reculés où nous ouvrons. » Il y a quand même aussi des sœurs d'Amérique latine qui voyagent encore plus loin pour se rendre dans nos régions. Semence du Verbe est une communauté catholique fondée en 2004 au Brésil. Elle est composée de sœurs qui consacrent leur vie entière à l'évangélisation dans le monde entier et depuis 2011, elles sont présentes en Belgique, à Tongres. Aide à l'Église en détresse Belgique-Luxembourg et ses bienfaiteurs ont eu l'occasion de les rencontrer lors d'une journée missionnaire sur le Brésil que nous avions organisée
le 13 mars dernier au centre diocésain de Hasselt dans le cadre de notre campagne de carême 2026 en faveur des missionnaires. Leur mission est d'apporter l'espérance de proclamer la parole de Dieu et d'être proche des personnes, en particulier des plus démunis matériellement ou spirituellement. Elles insistent sur le fait qu'être est plus important que faire. La foi se vit d'abord, elle se proclame ensuite. Leur présence est significative, par exemple, lorsque des personnes demandent spontanément qu'on prie pour elles. Elle transmet aux chrétiens belges que vivre authentiquement, prier et oser témoigner peut rapprocher les autres de Dieu.

chanson Nossa Missão en portugais, soit Notre Mission, est sortie d'un CD des chansons brésiliennes préférées du missionnaire flamand Philippe Dickmans, connu comme Dom Philippe au Brésil, où il est évêque du diocèse de Miracema do Tocantins. Monseigneur Philippe Dickmans a été ordonné prêtre à Halen, au Limbourg, en 1990. Il a suivi un cours préparatoire au Collège latino-américain de Louvain en vue d'une mission au Brésil. En 1996, il s'y est rendu en bateau et est devenu prêtre de paroisse à Palmas, une région pauvre où vivent également des Indiens Xerente. En 2008, il est nommé évêque de Miracema do Contins. Lors de notre journée missionnaire à Hasselt, le 13 mars 2026, il a célébré l'Eucharistie avec nous. Dans son homélie, Monseigneur Dickmans a souligné que l'année sainte et l'appel à être des pèlerins de l'espérance restent d'actualité même après sa conclusion. Les chrétiens sont invités à ne pas s'attarder sur la nostalgie, mais à vivre le présent comme un temps de grâce et de renouveau. Le prophète Osée et le printemps dans la nature montrent comment un retour à Dieu conduit à la croissance et à une espérance nouvelle. Le double commandement de Jésus, soit d'aimer Dieu et aimer son prochain, consiste à cet égard le cœur de la vie chrétienne, en étant véritablement à l'écoute, comme le demande le processus synodal. Les croyants d'aujourd'hui peuvent devenir des artisans de paix, porteurs d'espérance. L'après-midi, Monseigneur Dickmans a présenté son important travail missionnaire au Brésil, où il ouvre depuis des décennies. Il accompagne des prêtres, des jeunes et des catéchistes et soutient des projets sociaux tels que des formations, des potagers et l'aide aux plus vulnérables. De plus, le diocèse a construit des églises, des centres de formation et des infrastructures durables, souvent grâce à un soutien international, notamment de l'aide à l'Église en détresse. Monseigneur Dickmans a partagé des expériences personnelles tirées de son ministère pastoral. Il entretient notamment des liens étroits avec divers groupes des communautés les plus démunies aux peuples autochtones. Malgré les défis tels que l'individualisation et le déclin de la foi, l'évêque continue de croire au pouvoir de la communauté et d'une Église vivante. En octobre 2019 encore, nous avions eu l'occasion d'interviewer Monseigneur Philippe Dickmans lorsqu'il était de passage en Belgique après avoir assisté au synode sur l'Amazonie à Rome, auquel ont participé les 9 pays de la Panamazonie. Il avait parlé de l'importance du synode pour le peuple indien, de la nécessité d'un rite indigène dans la liturgie et de l'urgence de prêtres avec une présence permanente dans la communauté et avec une vocation réelle pour la mission. Chers auditeurs de RCF, la plupart d'entre vous ne peuvent probablement pas voyager dans des pays lointains pour annoncer l'Évangile. Mais grâce à votre aide et à vos prières, vous pouvez tout de même être des missionnaires. Lors du mois missionnaire extraordinaire d'octobre 2019, le pape François avait rappelé que chaque membre du peuple de Dieu est un disciple missionnaire, peu importe son rôle dans l'Église. Une Église missionnaire est une Église en sortie, qui va vers les autres, vers les gens marginalisés des périphéries, avait encore dit aussi le pontife argentin décédé il y a un an. Dans notre boutique en ligne sur église-en-détresse.be, nous avons encore deux autres de ces précieux héritages en forme de livres, à savoir l'encyclique Fratelli Tutti et Laudato Si, l'un sur la fraternité universelle et l'autre sur la conversion écologique. Dans cette année qu'on célèbre le 800e anniversaire de Saint François d'Assise, clôturons cette émission par l'écoute de son chant pour adorer la création comme notre maison commune. Au revoir.

0: 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Noville-les-Bois, commune de Fernelmont, en plein milieu du village, une magnifique exposition qui retrace la vie, mais j'ai plutôt envie de dire la mort, de nos ancêtres. Une civilisation qui a le culte des défunts, c'est une civilisation déjà évoluée, Fanny.
1: C'est un type d'inhumation, ce sont des crémations ici dont on parle. Ce sont des tertres qui n'étaient pas réservés à tout le monde, mais à des gens que l'on peut qualifier d'élite à ce moment-là, en tout cas des riches propriétaires terriens qui vivaient donc ici au IIe siècle après Jésus-Christ. Oui.
0: Fanny van Orsoven. Alors on parle du mot latin, de tumulus au singulier, tumuli au pluriel. Ce sont des grandes mottes de terre, des élévations. C'est comme ça que ça se produisait ou c'est ce qu'on voit encore aujourd'hui ?
1: Alors, c'est ce qu'on voit encore aujourd'hui, mais c'est plus complexe que de simples tas de terre, bien entendu. Les fouilles qui ont été menées en 2018 sont des fouilles pluridisciplinaires. Et donc, vous avez par exemple un géopédologue qui est venu étudier ces tertres et leur formation. Donc, on sait qu'ils ont été constitués de différentes couches de terre, damées. Et donc, si ça avait été de simples tas de terre, ils ne seraient plus là, tout simplement.
0: Je ne parle
1: aujourd'hui.
0: Pas, de simples tas de terre. Je fais même l'analogie, vous allez dire si je me trompe, avec des pyramides mayas qui sont quelque part, ou aztèques, qui sont aussi des édifices funéraires, d'une autre façon, mais pareil, quoi.
2: Oui, l'idée est la même. Tout à fait, l'idée est tout à fait la même. Il s'agit vraiment de monumentaliser un tombeau, celui d'un personnage relativement important, afin que ce personnage, en tout cas sa mémoire, traverse les générations ultérieurement.
0: Christian Frébut.
2: Donc, quelque part, ce personnage a marqué de son vivant le territoire, il en était le maître, et une fois son décès accompli, eh bien, il reste quand même présent en quelque sorte par son monument à travers la mémoire et les gens qui habitent ici aux alentours.
0: Si je dis passage, le terme de passage est quelque chose de très important dans la mort, dans la célébration de la mort.
1: Oui, bien sûr, et tant pour les vivants que pour le défunt en question, particulièrement ici chez les Romains, les Gallo-Romains, puisque plusieurs rites vont être accomplis, tant pour que le mort puisse passer de l'autre côté, d'une autre entité finalement, que pour les vivants, puisque la famille est mise un petit peu de côté, en dehors de la société, et va devoir accomplir plusieurs rites pendant 7 à 8 jours, afin de pouvoir réintégrer cette société après. C'est très important.
0: Quelle était l'importance de ces tumuli dans la civilisation gallo-romaine ?
2: Alors en fait, c'est une importance qui est avant tout régionale, parce qu'on ne voit pas une telle concentration de tumuli dans tout l'Empire romain. C'est vraiment typique de notre région qui appartenait à une entité territoriale qui s'appelait la cité des Tongres. Et on a une grosse concentration ici. Pourquoi ? On ne sait pas tout à fait, mais il y a des pistes qui pourraient nous dire que c'était lié aussi à des traditions déjà plus anciennes que les Romains, traditions d'époque celtique, gauloise, car les Celtes eux-mêmes déjà se faisaient, en tout cas les plus riches Celtes, se faisaient enterrer sous des tertres funéraires. Et donc on peut penser qu'il y avait cet héritage, ce fonds culturel qui a été transmis aux Romains. À l'heure actuelle, il y a encore près de 60 tumuli qui sont conservés dans notre province, dans l'ancienne cité des Tongres, les provinces de Limbourg, de Liège, de Namur. Et donc, il faut penser évidemment qu'à l'époque antique, il y en avait davantage. Hein, parce que 60, c'est quand même pas si grand, finalement, si important comme nombre. Mais en tout cas, voilà, c'est ce qui reste. Et ce qui fait également de ces monuments des monuments immobiliers exceptionnels de la Wallonie, seront et classés comme patrimoine immobilier exceptionnel de la Wallonie.
0: Magnifique. Eh bien, si on allait jeter un coup d'œil, alors.
1: Allons-y.
0: Alors, je suppose que vous avez dit tout à l'heure, Fanny, crémation.
1: Oui.
0: C'est un rite funéraire très particulier. Et on peut se dire, pourquoi faire un tumulus d'une taille qu'on voit, je sais pas moi, à la ronde, de très loin, pour une petite urne finalement ?
1: Alors, pour une petite urne, mais pas que, parce que bien sûr, il y a la crémation, donc les restes de ces crémations, des esquilles finalement, des fragments humains, dos humains, mais il y a aussi tout ce qu'on dépose avec. Donc, vous avez les dépôts primaires que l'on va déposer sur le bûcher, et puis vous avez les dépôts secondaires, les offrandes secondaires, et c'est ce qu'on peut voir ici dans les vitrines notamment. Vous avez de la vaisselle, vous avez de la céramique, aussi assez exceptionnelle, nous avons du verre pour ce rond. Et donc, il y a ça. Et puis, il y a, comme l'a dit Christian tout à l'heure, c'est marqué. Ça doit être vu de loin. Ça reflète le statut social du défunt, le statut passé du défunt. Et donc, en vue de l'éternité, d'être toujours vu de loin.
2: Et puis, il n'y a pas que la tombe proprement dite qu'on va trouver sous le tertre, mais également, il y a le bûcher funéraire. Parce que le bûcher funéraire, ça fait partie de la liturgie. Et ce qui veut dire que l'endroit où on a brûlé la personne devient un endroit sacré également. En tout cas, on va le sceller comme on va sceller la tombe en montant le monticule de terre au-dessus.
0: Et ça devient un lieu de pèlerinage, d'une façon ou d'une autre ?
2: Non, parce que le pèlerinage, ce serait ouvert à tout et n'importe qui. En fait, les tombes telles qu'on les voit à l'heure actuelle étaient surtout réservées à la fréquentation des proches, qui venaient régulièrement faire des libations, en tout cas célébrer leur défunt. Par contre, effectivement, souvent, on remarque que ces tertres sont plantés, sont dressés près de routes, ce qui veut dire que le voyageur qui passait à côté voyait ces tertres et donc...
0: Parfois, il peut faire mémoire. Là.
2: Oui, tout à fait. Et parfois, il y avait même une petite stèle qu'on pouvait, ou un hôtel où on pouvait, qui précédait les tombes, sur lequel pouvait être inscrit le nom de la personne qui faisait l'objet du tertre proprement dit.
0: Tradition que le christianisme a reprise, puisque dans nos campagnes, on voit partout des petites chapelles à des carrefours, etc. Pas forcément pour vénérer une tombe ou quoi, mais pour commémorer ou un ex-voto,
2: ou des croix d'ossie, par exemple. Voilà. Et donc, effectivement, c'est toujours un peu particulier, c'est de placer le mort au centre de la vie. Il n'est pas tout à fait rejeté, même si les Romains avaient une drôle de perception quand même de la mort, un petit peu paradoxale, parce que lorsque le défunt décède, sa famille est réputée être souillée, et donc elle ne pourra être purifiée ultérieurement et regagner sa place dans la société de cette époque-là, donc les activités, etc., que si elle remplit toute une série de rites liés au décès de la personne, et des rites qui sont extrêmement précis, et donc il s'agit de les respecter si on veut regagner sa place dans la société après.
0: Ben, je propose qu'on parle de ces rites très particuliers dans quelques instants, après un petit peu de musique.

0: Aujourd'hui, on a pas mal de gens qui voyagent beaucoup et je pense par exemple à l'Inde où les crémations sont très fréquentes. Chez nous, c'est plutôt récent dans notre histoire contemporaine, même si on remonte, comme vous l'avez dit, dans les premiers siècles de la romanisation de la Gaule. Mais c'était quand même, je pense, pas forcément la façon d'inhumer la plus fréquente, à part peut-être pour les nobles, effectivement. Vous allez me contredire ?
1: Un tout petit peu, c'est-à-dire que l'incinération, on la trouve déjà chez nous bien avant les Gallo-Romains. Par exemple, à l'époque néolithique, j'ai moi-même fouillé une sépulture qui date de 2600 avant Jésus-Christ, et on va retrouver cette technique-là de conditionnement des décédés à l'époque de l'âge du bronze et à l'époque de l'âge du fer.
0: C'est peut-être mis de côté avec le christianisme ?
1: Oui, c'est-à-dire que tout doucement, et même au niveau des Romains, ça va un petit peu évoluer. Jusqu'au IIIe siècle, l'incinération chez les Romains reste le rite qui prédomine. Mais après, durant ce siècle-là, tout doucement, c'est l'inhumation qui va prendre le relais. Et effectivement, avec l'époque, le christianisme est tout à fait contre l'incinération.
0: Les codes changent, quoi.
1: Bien sûr.
0: On va parler des rites, parce que juste avant l'interruption musicale, on a parlé des différents rites. La famille est souillée par le deuil. Mm-hmm. C'est un rapport avec le corps, la déchéance du corps qui retourne à la terre. Peut-être que c'est... Bon, il y a toutes sortes d'odeurs. Voilà, je ne rentre pas dans les détails, mais le corps se décompose, ce qui peut faire une souillure, on va dire.
1: Je ne sais pas si c'est tout à fait ça, mais en tout cas, la mort a une connotation négative. Et donc, les proches sont effectivement souillés, le terme dit bien ce qu'il veut dire, par la personne qui vient de décéder. Et donc... Ici, effectivement, la famille doit honorer le décédé, le défunt, et il y a toute une série de rites. Et ce qui est important aussi, c'est qu'il y a d'une part les rites qui précèdent la mise en terre de la personne, mais surtout aussi, il y aura des rites qui devront être célébrés de manière annuelle. Donc, notamment, il y a des rites qui se déroulent, par exemple, au mois de février, mais également au mois de mai, et puis à la date même du décès de la personne. Et donc régulièrement, la famille est censée revenir sur la tombe, faire des libations, afin d'apaiser l'éventuelle colère du décédé, parce que ce décédé, si vous ne le respectez pas, il risque de venir vous chatouiller le bout des pieds. Et ça fait un peu peur.
0: Oui, c'est ce qui se passe encore au Mexique, par exemple. Il y a encore des retrouvailles annuelles comme ça, dans les cimetières. On va boire, on va manger, on fait les libations. C'est dans plein de sociétés différentes.
1: Hein. Oui, même les sociétés asiatiques aussi. Hein. Moi, je vois des tombes d'asiatiques qu'on aménage dans nos cimetières. Eh bien, on voit régulièrement des petits vases avec des aliments, des choses pareilles. Donc, il s'agit de satisfaire le décédé pour qu'il ait en suffisance et qu'il ne vienne pas chiper la nourriture chez les vivants ou en tout cas faire peur aux vivants.
0: Quelque part, on peut faire le lien aussi avec la messe d'année que dans certaines familles on célèbre. Hein. C'est le même principe en fait. Hein. Et alors dans les tombes, on trouve un tas d'objets pour que le défunt puisse passer dignement de vie à trépas.
2: Alors on va y trouver des objets bien sûr, donc déjà sur le bûcher on va déposer, donc comme je l'ai déjà dit tout à l'heure, des offrandes, mais après que le feu ait été mis au bûcher, il va y avoir un banquet funéraire que la famille va partager. Il va y avoir trois parts, d'abord une part qui sera en l'honneur des dieux, une part pour les vivants et une part pour le défunt. Bien sûr c'est très symbolique, hein, ils ne pensaient pas que le défunt allait prendre au banquet, mais donc on va venir déposer de la vaisselle, des contenants avec justement différentes parties de ce banquet, et on vient déposer ça autour alors des cendres du défunt avant de sceller cette tombe. Alors ce qui est très intéressant et qu'on découvre aussi dans l'exposition grâce aux fameux métiers dont on a déjà parlé qui sont venus appuyer les fouilles, eh bien on a pu avoir des résultats assez impressionnants de ce qu'avaient contenu en fait ces offrandes secondaires. Donc on a des cruches dans lesquelles a été contenu du vin, on a des traces d'animaux ruminants, non ruminants, etc. Donc on a déjà une idée de ce qui a été contenu pendant la vie de la céramique. Pas forcément le dernier contenu, mais pendant la vie de cette céramique qui a été déposée à un moment donné dans une tombe.
0: Et ce que les pilleurs de tombes ont laissé aussi.
2: Alors là, on a la chance que les tertres de ce rond n'aient pas vraiment été visités par les pilleurs.
0: Coup de bol.
2: Un coup de bol, sans doute, effectivement, puisqu'on a quand même des objets en quasi excellent état. Voilà.
0: Mais ça, c'est... Peut-être que les pilleurs de tombes n'étaient pas intéressés par des poteries.
2: C'est
0: des poteries,
2: ça, hein. Une valeur probablement moins...
1: Oui, mais on peut avoir des pilleurs de tombes qui ne sont pas intéressés, mais qui vont quand même faire les dégâts.
2: C'est ça.
0: Oui, donc, ça, voilà. À ce niveau-là, oui.
1: Et donc, fort heureusement, les tertres de ce rond sont arrivés intacts jusqu'au milieu du XIXe siècle, date à laquelle des premières fouilles vont être exécutées. Mais à cette époque-là, les fouilleurs remarquent quand même qu'il y a eu des essais avant eux de pillage, parce qu'ils vont retrouver des traces de galeries, car les fouilles à cette époque-là se pratiquaient un peu comme des galeries de mines, en fait, hein, comme c'est un travail de mineur.
0: Est-ce que dans la tradition orale des gens autour, ils savaient qu'il y avait des tombes, peu importe le nom qu'on leur donne?
2: Alors, on a gardé la mémoire de la fonction tombe, mais je ne crois pas que les gens savaient exactement ce qu'il y avait à l'intérieur. Bah, comme Christian vient de le dire, il y a eu des petites tentatives, heureusement pour nous, infructueuses. Mais donc, on va retrouver dans différents documents d'archives la mention de tombe de Seron. Donc ça, c'est pas toujours le cas. Il y a des tertres qui n'ont pas gardé cette fonction dans la mémoire collective. On sait par exemple que c'est affiché aussi sur des cartes. Ben, ce sont des tertres, on l'a dit tout à l'heure, qui peuvent se voir de relativement loin aussi. Donc ça devient des points de repère pour des mouvements de troupes. Il y a des cartes militaires qui les reprennent par exemple. Et on a aussi, grâce à Monsieur Antoine, pu retrouver dans des archives du XVIIe les fameux procès de sorcières qui se sont tenus ici à Fernelmont.
0: Il y en a eu un paquet dans le coin.
2: Il y en a eu un paquet et on a retrouvé traces de sabbat autour.
0: À votre place, je me méfierais.
2: Oui, bon, ça va, je ne me sens pas trop mal. Des traces de sabbat, effectivement, aux alentours. Donc, il y a quand même une mémoire un peu rituelle autour de
1: cette tombe. Et puis, une mémoire chrétienne également, parce que le fouilleur du XIXe siècle, fort heureusement, va noter dans une de ses publications qu'il y avait une tradition à ce rond, à savoir que la veille de la célébration de Pâques, des enfants montaient sur les trois tertres et allumaient des feux. Et alors c'est assez étonnant parce que cette manière de faire et cette période de faire coïncide avec les fameux grands feux que l'on fait encore à l'heure actuelle. Alors on ne sait pas prouver s'il y a un lien entre ces deux cérémonies, mais quoi qu'il en soit, cet endroit un peu mystérieux, un peu perdu dans la campagne, a toujours attiré les différentes religions quand même, et notamment évidemment notre religion prédominante, la chrétienne, et je trouve ça assez intéressant quand même à signaler.

0: Nous sommes en face de vitrines, mais aussi de panneaux explicatifs. Alors là, avec des noms, c'est la première fois que je lis géopédologie. C'est pas quelqu'un qui soigne les pieds par non, la géographie.
1: Ce serait podologie.
0: Ben exactement, en plus. C'est pas l'œnologie. Alors, je demande des explications.
1: Oui, ben voilà. En 2018, nous avons repris une série de fouilles préventivement aux travaux d'aménagement du site, car la commune de Fernelmont a fort heureusement valorisé ce site communal. Et les travaux de fouilles ont été pluridisciplinaires, c'est-à-dire que nous avons été accompagnés avec différents spécialistes, notamment un spécialiste de l'étude des sols, ce qu'on appelle un géopédologue, une spécialiste qui a échantillonné les terres, dans laquelle on a retrouvé toute une série de petites choses très très très intéressantes, mais tout aussi intéressantes que microscopiques. C'est une palynologue qui est parvenue à retrouver des pollens fossiles dans les terres contemporaine de l'érection de ces trois tertres. Et donc, ces gens, tour à tour, ont apporté des données. Par exemple, au niveau pédologie, on a appris un peu à mieux comprendre l'aspect architectural de ces terres, parce que si c'était de simples tas de terres, effectivement, ils seraient effondrés comme des soufflets de terre, des soufflets en pâtisserie, si je puis dire. Et donc ici, on a bien vu que ça avait été damé au fur et à mesure, couche après couche, et c'est pas n'importe quelle couche de terre, c'est un sédiment limoneux argileux qu'on peut trouver à quelques dizaines de mètres du site. Pour la palynologie, par exemple, cette spécialiste est parvenue à dire qu'il y avait à proximité juste des tertres, il y avait des arbres fruitiers, il y avait des jardins, des potagers dans lesquels on cultivait du cerfeuil, du fenouil, du panais, de l'oseille, du persil, etc. Ce qui veut dire que les tertres n'étaient pas perdues au milieu de la campagne, en rase campagne, à proximité des champs, car il y avait des champs, mais qu'il y avait surtout un habitat, probablement celui des gens qui sont enterrés sous les tertres. Et cet habitat, il est en périphérie, parce qu'on ne va pas construire un potager au milieu de nulle part. Voilà. Et puis, nous avons eu la chance également de trouver une tombe supplémentaire dans laquelle on avait les restes incinérés d'un individu. Et ces restes incinérés ont été étudiés par un archéo-anthropologue qui a permis de déterminer toute une série de choses avec l'étude anthropologique. Mais je raccourcis, donc il a pu déterminer que la chaleur du bûcher était montée à 600 degrés pendant au minimum 90 minutes pour atteindre un degré de fragmentation des ossements suffisamment important. Et la personne en question devait avoir un peu plus de 25 ans. Mais on ne peut pas donner, on n'a pas d'idée de son genre, sauf que dans la tombe, on a retrouvé une épingle qui pourrait être une épingle à cheveux, et donc on s'orienterait vers une personne plutôt féminine.
0: À ce stade-là, il n'y a plus d'ADN possible pour analyse.
1: Alors, il y a toujours possibilité d'avoir de l'ADN, mais maintenant, avec de l'incinération, c'est pas toujours le cas, parce que tout dépend aussi de la conservation des ossements, tout dépend du degré d'érosion, enfin de crémation. Donc, il y a toute une série de paramètres qui fait que, voilà. Et ce qui nous aurait bien plu, évidemment, c'est qu'on ait pu conserver les ossements du 19e siècle, trouvés au 19e siècle dans les deux autres caveaux, parce qu'on aurait pu voir effectivement, comme vous le dites, avec l'étude de l'ADN, s'il y avait un lien familier entre ces personnes-là, et malheureusement, ces ossements n'ont pas été conservés.
0: Est-ce que la nature du sol, nous sommes en SB, c'est une terre limoneuse, est-ce que ça influence, Fanny, sur la conservation de tout ça, c'est la colle, hein.
1: Non, pas forcément. Il y a d'une part l'acidité du sol.
0: Le pH joue, hein.
1: Oui, exactement. Et d'autre part, malheureusement, les pratiques agricoles et les engrais chimiques que l'on met. Par exemple, je me souviens qu'il y a une trentaine d'années, on pouvait retrouver des vases avec encore le répiderme complet, magnifique, etc., magnifiquement conservé, comme s'ils sortaient de l'atelier du potier. Maintenant, c'est fini, ça. Parce qu'effectivement, les produits chimiques sont des agents agressifs et donc le revêtement de ces poteries s'en va. Voilà.
0: Ouais. Nous sommes ici en bordure de la E42. On pourrait dire tout aussi bien la route Bavay-Cologne, parce que c'est tout aussi important, hein.
1: Tout à fait.
2: Oui. C'est un axe majeur, effectivement, qui est situé à un peu plus de 5 km à vol d'oiseau, en tout cas des trois tumuli ici de ce rond, et qui va permettre, évidemment, le déplacement rapide des armées. C'est pour ça que ces routes sont érigées dans un premier temps, mais également le commerce. Et c'est comme ça qu'on va retrouver des céramiques qui viennent de bien plus loin. Vous avez des sigillés qui viennent du sud de la France, vous avez des verres qui viennent de Cologne, vous avez donc plein de réseaux routiers qui permettent aussi, on a tendance à avoir nos ancêtres comme étant très restreints en termes de mouvement, etc. C'est pas le cas du tout. On voyage déjà beaucoup et facilement grâce notamment à ces grands axes.
0: Alors, cette exposition est toute nouvelle. Elle est ouverte jusque quand ?
1: Elle est ouverte jusqu'au 12 juillet. Donc ça fait quand même quelques belles semaines pour profiter de cette exposition qui est tout à fait exceptionnelle parce que en près de voilà les premières fouilles datent d'il y a près de 170 ans et c'est la toute première fois que les objets reviennent sur leur terroir d'origine.
2: Tous ensemble.
1: Oui.
0: Ça aussi c'est important.
1: Parce qu'habituellement une partie est exposée au musée archéologique de Namur, mais il y a toujours bien une tombe qui reste en réserve. Donc tout est présenté ainsi aussi que les résultats des fouilles contemporaines de 2018. Il y a la petite tombe qui est là aussi. Donc la famille est en quelque sorte réunie.
2: Oui.
0: Place communale de Noville-les-Bois, c'est tout à fait sympathique. Il y a du parking, il y a des arbres. On peut faire un pique-nique quand on a fini. C'est tout à fait agréable par le beau printemps que nous connaissons. En tout cas, aujourd'hui et jusqu'à 16h. On verra pour la suite, c'est la Belgique.
2: Venez vous réchauffer à l'expo si jamais la météo n'y est pas. Nous avons plusieurs dates. Les premiers dimanches du mois, nous avons une visite guidée gratuite à 11h sur réservation. Ici à la fabrique, et puis d'autres événements auxquels l'expo se greffe, comme les journées européennes de l'archéologie les 12, 13 et 14 juin, et également une grande une grande journée festive de clôture le 5 juillet, avec concerts, spectacles, visites, en collaboration avec le Delta et le Centre culturel d'Andenne.
0: Merci Fanny.
2: Avec plaisir,
0: merci à vous.
1: Christian. Merci beaucoup.

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1: Bonjour à tous et bienvenue dans Entre les cases, mes rencontres avec les auteurs, les autrices, les scénaristes, les dessinateurs et les dessinatrices que je vous propose chaque semaine. Bref, le monde de la BD. Eh bien aujourd'hui, on parle d'immigration clandestine. Sur la couverture, une vue aérienne de canots de fortune qui avancent dans les méandres silencieux et dangereux d'un fleuve. À bord de ces petites barques semblables à des fourmis, des migrants. De chaque côté du fleuve, les rives d'un brun vert dense forment deux visages fantomatiques, les visages d'Esrine et d'Awar. Esrine, c'est une jeune migrante kurde qui fuit les combats syriens. Awar est kurde lui aussi, mais il est déjà passé de l'autre côté, puisqu'il vit à Londres, un basket de luxe au pied, grâce à son job lucratif de passeur. Passeur, c'est le titre de cette BD publiée par les éditions Dupuis. C'est la toute première du grand reporter Frédéric Laure, salué et récompensé pour ses enquêtes sur la traite des êtres humains. Il en signe le scénario avec le journaliste Damien Pérez, membre de la rédaction de Spirou et l'un des co-auteurs de INRI, l'enquête, le hors-série de la saga Le Triangle Secret. Au dessin, c'est Fernando Baldo, l'artiste argentin, illustrateur pour de nombreuses éditions dans son pays, mais aussi à l'international et ancien collaborateur donc du quotidien Tiempo Argentino. Passeur, soutenu par la fondation Samilia, c'est à la fois un thriller et un passage de relais entre un homme désenchanté et une adolescente fougueuse et révoltée. Passeur, écrit au singulier et entre parenthèses au pluriel, comme autant de destins qui se fracassent sur le rêve, non pas d'une vie meilleure, mais d'une vie tout court. Et on en parle avec Frédéric Laure et Damien Pérez. Bonjour à tous les deux.
2: Bonjour.
3: Bonjour.
1: Alors, Damien et Frédéric, cette BD, c'était une manière justement de montrer le visage de celles et ceux qu'on met dans ce mot fourre-tout de migrants.
2: Oui, exactement. Les migrants, lorsqu'on les représente à travers les médias, ce que j'ai moi-même fait dans mon travail, eh bien, ce sont des gens qui souvent sont sans histoire connue, sans nom, sans identité. On nous les montre sur des embarcations de fortune au milieu de la Manche ou de la Méditerranée, entassés à l'arrière de remorques de camions, parqués dans des camps. Et donc c'était une manière pour nous de leur restituer une histoire singulière, de leur donner un nom, un visage, un parcours, et de les humaniser d'une certaine manière, de les incarner à nouveau.
1: Damien, c'est vous qui êtes allé chercher Frédéric, me semble-t-il. C'est une de ces enquêtes en particulier sur le sujet qui vous en a donné l'envie ?
3: Ah non, je suis vraiment allé le chercher pour l'ensemble de son œuvre parce qu'il y avait vraiment beaucoup, beaucoup, beaucoup de choses. Et il y avait tellement de choses qu'on aurait pu faire finalement 10, 15, 20, 20, 20 BD sur le sujet.
1: Bah allez-y, vous gênez pas, continuez.
3: Et ce qui était très intéressant, c'était justement cette multiplicité d'expériences qu'il a emmagasinées, cette multiplicité de personnages qu'il a rencontrés. Ce qui était intéressant, c'était d'amalgamer justement tous ces morceaux de destin, tous ces morceaux d'histoire, tous ces morceaux de vie qu'il a pu croiser dans deux personnages bien précis qui sont Awar et Esrine. C'était vraiment ça tout le sel de passeur, de réussir à faire des personnages qui réussissent à symboliser un petit peu toutes les expériences que Frédéric a pu emmagasiner.
1: Alors justement, donc Frédéric, c'est votre première BD, elle est donc basée sur vos enquêtes. Comment vous avez fait justement pour mêler la réalité des faits, puisque vous êtes journaliste, vous enquêtez, vous appuyez sur des faits, et en même temps pour une BD, pour cette histoire, c'est pas une enquête dessinée, c'est une fiction, donc il y a une dose de romanesque.
2: Oui, bien sûr, c'était le parti pris dès le départ avec Damien, c'était de créer des personnages de fiction, de fictionnaliser aussi le récit, mais en essayant de coller le plus possible à la réalité que moi j'ai pu investiguer à travers mes différents reportages et mes différentes enquêtes. Moi, ce qui m'a plu dans le procédé, c'est précisément que la fiction permet de dire autre chose que le journalisme narratif que je pratique, de rejoindre un autre public, de le rejoindre ailleurs, différemment, parce que la fiction, d'une manière générale, et la bande dessinée en particulier, bah, permet de travailler sur un autre registre. L'émotion, l'intrigue, on crée des personnages auxquels le public peut s'identifier, on peut davantage amener de la complexité de l'humain, de la chair, en fait. Et donc c'est cette démarche-là qui m'a plu.
1: Et vous, Damien, vous avez déjà écrit des scénarios de BD, je l'ai rappelé, où c'était aussi de l'enquête avec des personnages complexes. Là, quel a été justement aussi votre travail avec Frédéric ? En plus, j'imagine, ça s'est fait assez en ping-pong.
3: Ce qui était très intéressant, c'est que je suis arrivé avec une trame narrative, avec des personnages, et on a commencé à discuter avec Frédéric pour voir comment on pourrait utiliser ces personnages pour raconter quelque chose, donc ces personnages fictionnels pour raconter.
1: Vous les aviez déjà en tête ?
3: Oui, un petit peu quand même. Oui, j'avais vraiment très envie dès le départ d'un duo. Et après, il fallait voir comment on allait pouvoir utiliser ce duo pour raconter quelque chose de très ancré dans la réalité. Et on avait vraiment une ligne rouge où on s'était dit qu'on ne souhaitait pas la franchir. C'était surtout éviter qu'on puisse éprouver quelque empathie que ce soit pour le personnage de Passeur et qu'on ne puisse à aucun moment justifier ce qui est en train de se dérouler sous les yeux du lecteur comme étant finalement tolérable en disant ouais, pour avoir finalement, a-t-il vraiment eu le choix de devenir passeur ? Ce qui était très agréable dans la collaboration avec Frédéric, et pour faire un très mauvais jeu de mots, Frédéric ne passe rien, jamais. C'est-à-dire qu'il ne... Dès qu'il y avait le moindre petit soupçon d'inexactitude potentielle, il recherchait, il retravaillait les choses, il ramenait vraiment l'intrigue sur les faits, rien que les faits. Et ça, c'est pour ça que la fiction, je pense, est à ce point incarnée. C'est parce qu'il a vraiment veillé à ce que tous les détails soient ancrés dans la réalité la plus pure, dans la lignée de ses enquêtes.
1: C'est vraiment l'impression qu'on a quand on lit cette BD, parce que l'histoire, elle est vraiment sans concession, elle est désabusée. Les personnages, ils ont des motivations et des caractères complexes. Ça montre, je trouve, le parcours de combattants des migrants, mais qui ne sont pas de doux agneaux victimes. Pardon pour l'expression, mais j'ai aussi ressenti ça.
2: Oui, c'est un monde brutal, hein. C'est un monde féroce même, celui de ces réseaux qui sont des réseaux criminels. Il ne faut jamais perdre de vue que ces gens, ces passeurs, ces trafiquants font ça uniquement pour faire de l'argent, bien évidemment, et la vie humaine ne compte pas. La vie humaine, elle est

0: de plonger, de suffoquer dans un monde parallèle, mais qui est absolument réel. Puisque la filière des migrants, vous le montrez, elle est présente en Europe. Il y a des ateliers clandestins à Londres, Paris, ou même ici à Bruxelles. Et c'est vrai que même si on le sait, quand on lit, quand on s'intéresse au sujet, avec les informations, les reportages, c'est quand même un pont qui est rarement montré, parce que justement, c'est clandestin. Donc vous aviez enquêté, donc c'était aussi important de montrer cet aspect-là, pas juste la traversée, mais aussi ce qui se passe à l'arrivée, les différentes étapes.
1: Oui, c'est ça, il y avait cette volonté de montrer que s'il y a du trafic, il y a aussi de la traite, de l'exploitation, et notamment l'exploitation économique qui est un versant de la traite des êtres humains sur lequel j'ai, moi, beaucoup travaillé. Et ces migrants qui sont exploités en Belgique, en France et un peu partout en Europe par ces réseaux criminels, ils le sont à côté de nous. Et pourtant, ils sont invisibilisés. Donc ces gens, on va les retrouver sur des chantiers de construction, dans des sociétés de nettoyage. Ils prennent nos transports en commun. On peut les croiser en bas de chez soi. Et pourtant, la plupart des gens ignorent tout de leur destin tragique. Et donc, c'est cette volonté de rendre visibles des gens invisibles qui, moi, m'intéressait aussi.
0: Est-ce que vous rendez aussi visible en dehors des migrants, mais c'est les passeurs, parce que Sowan, c'est ça, je ne me trompe pas, Soran, voilà, qui est à Londres, qui lui est le boss, qui chapeaute quand même tout le trafic, il a un côté bien respectable, puisqu'il tient une épicerie de quartier, a priori, sans histoire, c'est ça aussi sur lequel vous aviez envie d'insister.
1: Oui, évidemment, les têtes de réseau qui sont à Londres, mais qui sont aussi ailleurs en Europe, mais évidemment, leur souci numéro un, c'est de blanchir l'argent qui provient de ces trafics. Les sommes sont énormes et donc ils ont des vitrines légales qui permettent ce travail de blanchiment, qui leur offrent une espèce de respectabilité et qui masquent l'activité criminelle derrière.
0: Alors dans tout système, il y a une faille, hein, qu'elle soit humaine, qu'elle soit logistique. C'est ce que vous montrez dans la filière qui s'apparente vraiment à la mafia, hein, franchement. Parce que Awar, donc, qui est le passeur, c'est le boss des passeurs, mais il y a un plus jeune, Mousta, qui aimerait bien prendre sa place. Ce personnage d'Awar, Damien, tout à l'heure, vous avez dit que vous l'aviez déjà un petit peu en tête. C'était déjà aussi un petit peu comme ça qu'il s'organisait dans votre tête?
2: Oui, il fallait vraiment des personnages qui, à la fois, donnent l'impression d'être vraiment des archétypes. Voilà, on a ici plutôt un méchant, on a le boss, on a la victime. Et puis, en discutant avec Frédéric, franchement, j'ai la prétention d'être quelqu'un d'à peu près bien informé. Je m'intéresse à beaucoup de choses, mais il m'a fait découvrir énormément de choses. Et il y a eu vraiment une relecture de toutes ces problématiques à la lumière de ce que lui avait pu découvrir. Donc de la même manière, tout l'enjeu, c'était de faire en sorte que les personnages aient des côtés très archétypaux pour démarrer et puis que très rapidement, on les complexifie, qu'on essaie de brouiller la frontière entre le bien et le mal, qu'on ait plusieurs types de méchants pour ne pas savoir à l'arrivée qui serait plutôt le vrai méchant de l'histoire. On a vraiment essayé de brouiller les pistes tout le long, que ce soit sur les motivations d'Awar, que ce soit sur ses interactions avec les autres personnages de l'album. C'est vraiment un jeu de cache-cache auquel on a joué avec les lecteurs pour qu'ils s'interrogent lui-même aussi sur les migrants, sur les mafieux, sur les passeurs, enfin, qu'on essaye finalement de susciter un débat et des interrogations sur ces personnages-là, ouais.
0: On continue d'en parler, on marque une pause musicale entre les cases et on se retrouve juste après, donc toujours avec Frédéric Laure et Damien Pérez pour cette BD Passeurs publiée chez Dupuis.

0: De retour dans Entre les cases avec cette rencontre au Motel One à Bruxelles avec Damien Pérez et Frédéric Laure pour leur BD Passeur avec un S entre parenthèses publié chez Dupuis. Et je rappelle que les dessins sont signés de Fernando Baldo. Voilà, je retrouve bien le prénom. Donc dans cette BD Passeur, ce qui va peut-être surprendre les lecteurs ou les lectrices qui n'y sont peut-être pas habitués, en tout cas voilà, c'est de voir que les migrants sont préparés par les passeurs, alors non pas pour un entretien d'embauche mais pour un interrogatoire. C'est un véritable entraînement.
1: Oui, effectivement, l'histoire démarre comme ça, où les migrants se voient dire par le personnage de Mousta, si vous deviez être interrogé par une autorité quelconque, vous direz « je ne suis personne et je ne viens de nulle part ». Et donc c'était aussi une manière justement de décrire la réalité en fait des migrants qui, comme je le disais en début d'entretien, sont souvent personnes et ne viennent de nulle part. À la différence de l'immigré, par exemple. L'immigré, on le rattache à un pays, on sait d'où il vient. Le migrant, c'est une espèce de nomade éternel. Et effectivement, moi, concrètement, sur le terrain, j'ai très souvent rencontré des migrants qui font une chose... lorsqu'ils arrivent, notamment en Europe, c'est déchirer leur passeport pour qu'on ne puisse pas les identifier directement et les rattacher à un pays où on va les renvoyer automatiquement. Et lorsqu'ils sont aux mains de passeurs, à ce moment-là, ce sont les passeurs qui confisquent leur passeport, qui est aussi une manière de les tenir.
2: Oui, ça, cette réplique, hein, je suis personne et je viens de nulle part, c'est quelque chose qui m'avait vraiment frappé. J'avais fait un reportage dans la jungle de Calais, dans une école au milieu de la jungle de Calais, et je m'étais retrouvé face à une classe d'enfants qui venaient d'un petit peu partout, et on leur avait appris à ne répondre que ça à toutes les questions qui leur étaient posées. Donc je m'étais un petit peu renseigné auprès du corps enseignant qui était là, et donc ils avaient bien confirmé qu'effectivement c'était les passeurs qui leur disaient, voilà, vous ne répondez jamais autre chose, quelle que soit la question, de manière à ce qu'on ne puisse pas vous identifier, qu'on ne puisse pas savoir d'où vous veniez, parce qu'on pourrait éventuellement vous renvoyer vers cet endroit. Et ça, oui, c'était vraiment très marquant.
0: Ouais. Oui, mais en même temps, c'est à double tranchant, parce que c'est à la fois une protection, on comprend bien, parce que sinon, ils vont être envoyés dans leur pays, et s'ils le fuient, c'est quand même pour des bonnes raisons, mais c'est aussi une condamnation, parce qu'ils peuvent disparaître dans la nature, et personne ne le saura jamais. C'est d'ailleurs bien ce qui arrive aussi.
1: Oui, effectivement, ça nous renvoie à l'idée de mémoire, d'effacement de la mémoire. Il se trouve que là, en ce moment, j'ai un ami sur un tout autre sujet qui publie un livre qui s'appelle « Personne ne devrait mourir inconnu ». Et ça concerne les mineurs de la catastrophe du bois du Cazier qui n'ont pas été identifiés. Et en fait, ça me renvoie à Passeur, parce que justement, il fait le lien avec ces gens qui meurent sur les routes d'exil, dont on retrouve les corps noyés dans la Méditerranée, que l'on va retrouver morts à l'arrière de camions. Et ces gens sont dépourvus d'identité. Et donc cet effacement de la mémoire, cette disparition de l'identité, c'est un marqueur très fort, de fait.
0: Je tiens aussi à signaler que dans cette BD Passeur, Frédéric Laure et Damien Pérez, il y a tout un dossier à la fin qui rappelle justement que la migration, c'est pas un phénomène de mode, enfin c'est pas un bon terme, mais c'est pas quelque chose de nouveau, c'est quelque chose qui existe depuis très très très longtemps et qui, je pense, vu l'actualité, va continuer. C'était aussi important de mettre tout ce dossier à la fin pour montrer le contexte, hein, Damien Pérez.
2: Ah oui, c'était absolument indispensable, parce que c'est vraiment... la fiction est très pratique parce qu'elle permet de condenser des dessins, comme on l'évoquait tout à l'heure, et de vraiment aller à l'essentiel d'une problématique. Mais cette problématique a tellement de ramifications et elle est tellement intéressante aussi à explorer. Elle est tellement subtile aussi dans l'approche qu'il faut en avoir, que pour nous, c'était vraiment indispensable qu'il y ait un dossier vraiment très carré à la fin de l'album, avec toutes les données, avec un résumé de toutes les problématiques, qui soit livré aussi par des spécialistes, en l'occurrence que ce soit Frédéric ou l'association Semidia qui soutient le projet. Pour nous, c'était tout simplement inenvisageable de ne pas avoir un dossier précis sur le sujet, et on a été ravis de voir que les éditions Dupuis nous suivaient sur ce profil d'album immédiatement, et pour nous, c'est le plus indispensable en fin d'album, oui, bien sûr.
0: Puisque Damien parle de la fondation Samilia qui soutient cette BD, vous pouvez nous en dire un mot, Frédéric, puisqu'il me semble en plus elle vous a récompensé pour des enquêtes.
1: Oui, donc la fondation Samilia est une fondation d'utilité publique qui a été créée à l'initiative de Sophie Gécler et qui a vocation à lutter contre la traite des êtres humains sous toutes ses formes, et donc qui mène des programmes d'action, de sensibilisation, d'information sur différentes thématiques. Voilà, ils sont très très très actifs sur le terrain, et c'était pour nous effectivement, comme le disait Damien, assez incontournable de trouver un partenariat avec eux pour faire ce dossier à la fin, parce que la BD se veut évidemment un outil de divertissement, mais elle se veut aussi un outil d'information, de sensibilisation.
0: Alors dans cette BD Passeur, eh bien, précisons-le quand même, hein, c'est un récit fluide qui est haletant, qui est percutant tant sur la narration que sur le plan graphique. Il y a des grandes cases, il y a des plans cinématographiques, il y a des fondus dans une palette de couleurs qui passent aisément d'une temporalité à l'autre, hein, puisqu'il y a des flashbacks dans le passé d'Awar, donc du ton vert-gris, je le vois comme ça moi, très menaçant, à un ocre plus chaud. Comment justement vous avez travaillé avec Fernando Baldo, Damien?
2: Alors Fernando recevait des instructions assez précises, donc c'est-à-dire qu'on lui envoyait un découpage case par case en lui décrivant précisément ce qui se passait dans cette case, avec quel personnage et que disaient les personnages en question. Et puis après, voilà, il y a Fernando qui a une possibilité d'interprétation de ce qu'on lui donne et qui réfléchit en termes très cinématographiques, donc qui choisit les bons cadrages, qui choisit les bonnes expressions, qui nous soumettait tout ça à Frédéric et à moi. On faisait des petits arbitrages qui s'imposaient parfois pour lui dire, écoute, non, on préférerait choisir un autre angle de dramatisation. Enfin, c'est vraiment travailler comme au cinéma, avec des soucis de lumière, avec des soucis de narration. Mais Fernando, voilà, à l'œil du dessinateur, qui fait qu'il sait où placer sa caméra, entre guillemets, et comment faire en sorte que le lecteur sache quel personnage suivre et soit complètement happé par l'histoire, au-delà de ce qu'on, nous, on a mis dans le scénario.
0: Alors justement, dans ce scénario, dans cette histoire, je n'oublie pas Esrina quand même, cette toute jeune femme, j'ai parlé d'une adolescence, mais c'est une toute jeune femme qui est combattante des unités de défense de la femme, l'organisation militaire kurde syrienne qui est composée exclusivement de femmes. Ça, c'est un personnage nourri de vos différentes rencontres, hein, Frédéric?
1: Oui, donc j'ai eu l'occasion d'aller en reportage au Kurdistan syrien, au Kurdistan irakien. J'étais touché en fait par le destin de ce peuple ce sont les éternels perdants de l'histoire, hein. L'actualité récente en Syrie nous le montre encore, ce sont des gens qui ont payé le prix du sang à la lutte contre Daesh. Qui ont été des combattants de la liberté pour nous, les Occidentaux.
0: Et en Europe, on les a un petit peu oubliés, quoi.
1: En Europe et aux États-Unis, on les a complètement oubliés, hein, évidemment. Donc j'ai rencontré effectivement des combattants, et notamment des YPG, des YPG, donc qui sont ces unités de femmes qui sont admirables, qui sont des combattantes farouches, hein, qui étaient à l'époque effectivement craintes par les combattants de Daesh. Et oui, Esrine est un personnage sorti de cet imaginaire-là.
0: Mais oui, Damien.
2: Une petite chose quand même, c'est que ce qui était très piquant dans la collaboration avec Frédéric, c'est que pendant que j'étais en train d'écrire telle ou telle séquence, je recevais très régulièrement des vidéos, des vocaux, des messages de Frédéric qui me reroutaient des témoignages de gens, de combattants kurdes en particulier, qui lui racontaient des choses, qui témoignaient. Donc on avait vraiment l'impression quelque part, non pas de participer à l'histoire en marche, mais quand même un petit peu, parce qu'on écrivait des personnages de fiction, et puis par l'entremise de Frédéric et des contacts qu'il a à l'étranger, on les voyait vivre en direct quand même. Donc c'était à la fois très triste de voir toute cette détresse qui est arrivée par l'actualité, et puis en même temps très piquant de pouvoir nourrir nos personnages de fiction avec cette histoire en marche.
0: Il y a donc ce rapport complexe entre Esrine et Awar, un rapport entre méfiance, estime, confiance, et j'avais presque envie de dire, c'était la lueur de presque de l'espoir qu'il fallait pour ce récit, ce rapport-là.
1: Oui, c'est clair que le personnage d'Esrine vient enluminer ce récit qui, de fait, est assez sombre parce qu'il se veut très proche de la réalité. Et puis, il se joue effectivement quelque chose entre Awar et Esrine. C'est aussi pour ça qu'il y a un S à passeur, parce qu'il y a là aussi une histoire de passation, de transmission. D'ailleurs, c'est le personnage d'Esrine est le seul personnage qui arbore un peu de couleur. Parce qu'il y a aussi de la lumière chez elle.
0: Oui, oui, c'est vrai, on le sent, son côté ultra farouche, révolté. Oui, pour Esrine.
2: Ah oui, non, clairement, c'est quasiment le personnage central de l'album. Et on tenait à la mettre en lumière de toutes les manières qui soient, y compris de par les couleurs, parce que c'est le personnage finalement auquel on s'identifie le plus. Je ne suis pas sûr que les lecteurs auront spécialement envie de s'identifier à Awar le passeur ou à Strombos qui fait des choses absolument insensées en termes d'éthique et de morale. Donc oui, c'est vraiment le personnage qu'on avait envie de suivre et auquel, je pense, on s'est le plus attaché en écrivant l'intrigue, ouais.
0: Je suis sûre que les lecteurs et les lectrices s'y attacheront aussi. Moi aussi, je m'y suis attachée. Et voilà, donc une BD qui est très forte. Passeur, donc écrit avec un S entre parenthèses. Donc cette BD publiée chez Dupuis, que vous signez Damien Pérez et Frédéric Laure. Et au dessin, je rappelle que c'est Fernando Baldo. Merci beaucoup à tous les deux.
2: Merci. Merci beaucoup.
0: Entre les cases, c'est déjà fini. On se retrouve la semaine prochaine pour un tout autre sujet, l'adaptation d'un roman jeunesse de Thomas Lavacherie. Alors à la semaine prochaine, et d'ici là, faites-vous du bien.